Un petit salut comme ça spécial à Sébastien et à Marco qui m'ont écrit sur la messagerie. Bonne soirée, mon Tom. Ben, bonne soirée à vous autres, les gars, pour de vrai. J'espère que vous allez triper sur nos ondes. On s'accompagne jusqu'à minuit, jusqu'à la fin de la journée. J'attends que ça soit vendredi, la dernière de la semaine, hein, dans le fond. Toute l'équipe de l'Agora Cogeco aussi, ceux qui sont à l'écoute, je vous salue. Passez une méchante belle soirée sur nos ondes. Baby,

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2: Bonsoir, ici Christophe Moquin pour vos nouvelles. Un incendie mineur s'est déclaré à l'étage d'un immeuble sur la rue d'Amour à Matane, soit au 70, ce 13 août. Selon une source citoyenne, ce serait un électroménager qui serait la cause d'un incendie et celui-ci aurait fait peu de dommages. La Sûreté du Québec, qui était sur les lieux pour assistance, nous ont confirmé qu'il n'y avait pas de blessés. Avec la rentrée des classes qui approche, des postes de personnel enseignant sont toujours vacants au Centre de services scolaires des Monts et Marées, bien que la majorité des postes seront occupés, selon les données du ministère de l'Éducation, en date du 10 août. Au total, 424 postes enseignants représentent le Centre de services pour la formation générale des jeunes, la formation professionnelle et la formation générale des adultes. De ces postes, ce sont 27 qui sont encore à combler, représentant 6,4% du corps enseignant du Centre de services. C'est ce qui complète vos nouvelles. 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

Il s'en vient notre week-end. Il s'en vient, la gang, on lâche pas. Il s'en vient peut-être plus rapidement que vous le pensez. Surtout, si vous avez vos billets pour le MDGTL 2026, c'est commencé et ça se poursuit juste à samedi. Ouais, demain et samedi, encore deux grosses soirées de musique électronique et d'art numérique aussi en bord de mer. C'est à la plage de Matane et le centre d'art Le Barachois. Si jamais ça vous tente d'y aller, il reste encore des billets directement sur le mdgtl.ca. Sinon, moi, si j'étais vous, j'irais faire un petit tour sur boutiquelecargo.com.

Demain, vendredi, demain, pour moi, c'est le début du week-end. Dès qu'on finit de travailler à partir de vendredi soir, c'est la fin de semaine qui commence. 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
3: Bonsoir, ici Christophe Moquin pour vos nouvelles. Un incendie mineur s'est déclaré à l'étage d'un immeuble sur la rue d'Amour à Matane, soit au 70, ce 13 août. Selon une source citoyenne, ce serait un électroménager qui serait la cause d'un incendie et celui-ci aurait fait peu de dommages. La Sûreté du Québec, qui était sur les lieux pour assistance, nous ont confirmé qu'il n'y avait pas de blessés. Avec la rentrée des classes qui approche, des postes de personnel enseignant sont toujours vacants au Centre de services scolaires des Monts et Marais, bien que la majorité des postes seront occupés, selon les données du ministère de l'Éducation, en date du 10 août. Au total, 424 postes enseignants représentent le Centre de services pour la formation générale des jeunes, la formation professionnelle et la formation générale des adultes. De ces postes, ce sont 27 qui sont encore à combler, représentant 6,4% du corps enseignant du Centre de services. C'est ce qui complète vos nouvelles. 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

Un petit salut comme ça spécial à Sébastien et à Marco qui m'ont écrit sur la messagerie. Bonne soirée, mon Tom. Ben, bonne soirée à vous autres, les gars, pour de vrai. J'espère que vous allez triper sur nos ondes. On s'accompagne jusqu'à minuit, jusqu'à la fin de la journée. Attends que ça soit vendredi, la dernière de la semaine, hein, dans le fond. Toute l'équipe de l'Agora Cogeco aussi, ceux qui sont à l'écoute. Je vous salue. Passez une méchante belle soirée sur nos ondes. Ah.

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3: Bonsoir, ici Christophe Moquin pour vos nouvelles. Un incendie mineur s'est déclaré à l'étage d'un immeuble sur la rue d'Amour à Matane, soit au 70, ce 13 août. Selon une source citoyenne, ce serait un électroménager qui serait la cause de l'incendie et celui-ci aurait fait peu de dommages. La Sûreté du Québec, qui était sur les lieux pour assistance, nous ont confirmé qu'il n'y avait pas de blessés. Avec la rentrée des classes qui approche, des postes de personnel enseignant sont toujours vacants au Centre de services scolaires des Monts et Marais, bien que la majorité des postes seront occupés, selon les données du ministère de l'Éducation, en date du 10 août. Au total, 424 postes enseignants représentent le Centre de services pour la formation générale des jeunes, la formation professionnelle et la formation générale des adultes. De ces postes, ce sont 27 qui sont encore à combler, représentant 6,4% du corps enseignant du Centre de services. C'est ce qui complète vos nouvelles. 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

Il s'en vient notre week-end. Il s'en vient, la gang, on lâche pas. Il s'en vient peut-être plus rapidement que vous le pensez. Surtout, si vous avez vos billets pour le MDGTL 2026, c'est commencé et ça se poursuit jusqu'à samedi. Ouais, demain et samedi, encore deux grosses soirées de musique électronique et d'art numérique aussi en bord de mer. C'est à la plage de Matane et le centre d'art Le Barachois. Si jamais ça vous tente d'y aller, il reste encore des billets directement sur le MDGTL.ca. Sinon, moi, c'est Nébébé, je vais faire un petit tour sur boutiquelecargo.com.

Demain, vendredi, demain, pour moi, c'est le début du week-end. Dès qu'on finit de travailler à partir de vendredi soir, c'est la fin de semaine qui commence. 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
1: Bonsoir, ici Christophe Moquin pour vos nouvelles. Un incendie mineur s'est déclaré à l'étage d'un immeuble sur la rue d'Amour à Matane, soit au 70, ce 13 août. Selon une source citoyenne, ce serait un électroménager qui serait la cause de l'incendie et celui-ci aurait fait peu de dommages. La Sûreté du Québec, qui était sur les lieux pour assistance, nous ont confirmé qu'il n'y avait pas de blessés. Avec la rentrée des classes qui approche, des postes de personnel enseignant sont toujours vacants au Centre de service scolaire des Monts et Marais, bien que la majorité des postes seront occupés, selon les données du ministère de l'Éducation, en date du 10 août. Au total, 424 postes enseignants représentent le Centre de service pour la formation générale des jeunes, la formation professionnelle et la formation générale des adultes. De ces postes, ce sont 27 qui sont encore à combler, représentant 6,4 % du corps enseignant du Centre de service. C'est ce qui complète vos nouvelles. 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

Pour les copains, c'est vendredi, ça c'est une bonne nouvelle, il est 5h59, Jake est avec vous. L'entendez-vous, ma joie dans ma voix? Ben, c'est parce que je repars en vacances, j'ai une autre semaine à prendre. Non, mais ça, c'est pas cool, ça je vous rassure, Danaï sera de retour. Qu'est-ce qu'on fait aujourd'hui? Ah, il y a plein d'activités à faire partout à travers l'Est du Québec, alors on va se faire un calendrier culturel. Également, c'est une journée importante aujourd'hui. Pas aujourd'hui, mais demain pour nos voisins du Sud, mais pas les États-Unis. Je vais vous en parler un peu plus tard. Les ados. On a peut-être vécu ça cet été. On n'a peut-être pas assez supervisé nos ados, ça a l'air. Qu'est-ce qui se passe dans ce temps-là? On va regarder ça. Puis comment bien entretenir notre couple? Ça, c'est intéressant, ma foi. Le tour de l'actualité de la journée. Qu'est-ce qui défraie la manchette? Ça s'en vient. On va parler de, entre autres, d'une femme d'une quarantaine d'années qui a été arrêtée par la SQ en sortant du traversier. Mais bon, on va s'en parler après Cœur de pirate et Mélancolie à Viva.

Vous êtes à Viva et après Yacétidon. Non, là, attends un petit peu. Là, je vais gérer mes affaires. J'ai un problème avec mon micro, j'ai de la misère à le fermer. Fait que là, je pense que j'ai appuyé sur le mauvais bouton puis ça a parti la chanson. Bon, c'est le moment de faire le tour de l'actualité. Qu'est-ce qui a retenu notre attention au courant des dernières heures? On va commencer par cette femme de 40 ans, d'une quarantaine d'années qui a été arrêtée par la SQ. Ça s'est passé avant hier, 17 heures à Baie-Comeau, alors qu'elle perturbait les opérations de débarquement du traversier F.A. Gautier, apparemment en état d'ébriété. Elle a refusé de collaborer avec le personnel. Son comportement a entraîné une interruption temporaire du débarquement. Puis après vérification, elle a été conduite au poste de police de la MRC de Manicouagan, puis à l'hôpital pour des soins. Elle pourrait être accusée de conduite avec les capacités affaiblies. Son permis a été suspendu pour 90 jours. Elle devra comparaître devant la justice ultérieurement. Sur la Côte-Nord, Hydro-Québec organise une première consultation avec les Inuits de Ouachat-Mac-Maliotenam concernant la construction d'un poste Arnaud II près de Sept-Îles visant à renforcer le réseau électrique. Le site est situé sur le Nitassinan au kilomètre 14 du chemin Denis-Perron. La consultation menée par ITUM va précéder les études géotechniques prévues pour l'automne et inclut des discussions avec les familles occupant le territoire. Le projet va impliquer de nouvelles infrastructures autour des lacs Aladin, Gautier, Arachide et des Indiens. Une attention particulière va être portée à l'impact sur l'environnement, l'archéologie et les pratiques ancestrales des Inuits. Je trouve ça bien qu'on avance là-dedans puis qu'on réalise tout l'impact qu'on a sur le territoire et aussi sur les territoires non cédés. C'est une bonne chose de consulter. Au Bas-Saint-Laurent, un record de 1,165 milliards de dollars en construction s'est fait en 2025. L'an dernier, les dépenses en construction et en rénovation domiciliaire ont atteint un niveau record, marquant une hausse de 60% par rapport à 2024. Cette augmentation est principalement due à la multiplication des chantiers d'immeubles à logement et à la tendance des propriétaires à rénover plutôt qu'acheter. Les investissements dans les nouvelles constructions ont quand même augmenté de 50%, surtout à Rimouski et Rivière-du-Loup. Les rénovations ont totalisé 771 millions de dollars avec une hausse de 62%, la plus forte au Québec. Et selon l'APCHQ, la hausse des coûts de matériaux et des taux d'intérêt hypothécaires a poussé les ménages à investir dans la rénovation plutôt que pour adapter, c'est-à-dire leur maison actuelle. Et enfin, en terminant, Matane se prépare à un nouveau stade. On en parle depuis un bon bout de temps et là, le maire Eddy Métivier a annoncé des avancées significatives dans le dossier. Le futur stade va être construit près de l'école secondaire et va accueillir des matchs de baseball mineur et de balle molle. Dans les semaines à venir, la ville va recevoir les plans pour l'appel d'offres de construction. Les travaux de préparation commenceront cet automne, tandis que la construction principale est prévue pour le printemps prochain dès la fonte des neiges. Le maire souligne l'importance de ce projet-là pour la communauté qui va être fière de ce nouvel espace sportif. Le site actuel du stade du Rempart va être transformé en nouvelle école primaire et je pense que tout ça, c'est nécessaire. Il y a un bel essor dans le baseball dans la région, particulièrement à Matane. Et on a besoin d'une nouvelle école primaire, ça c'est clair. Alors, tout s'emboîte. Voilà! Là, Mitsu peut partir avec Yacétidon. Voici C'est chaud plus hot à Viva.

0: Saint-Martin, sèche tes pleurs, vous êtes à Viva, il est 6h21, un bon vendredi matin avec de belles percées de soleil et ça se dégage. Ça reste que c'est vendredi, alors ça sort d'où ça? Non mais ça, ça sort d'où? Ça dit quoi ça? Pourquoi qu'est-ce qu'on dit de ça? Toujours différent à chaque matin. Ça sort d'où ça, l'expression « atteindre le fond du baril ». Moi, j'imaginais toujours des navires en guerre. Je sais pas pourquoi, là. Puis c'était comme à la fin des ressources. Mais c'est un peu ça, en fait. On va dire qu'il reste plus grand-chose, qu'il y a plus de patience, qu'on est au niveau particulièrement bas. Ça ressemble un peu au bout du rouleau, mais c'est plus désagréable, en fait. Parmi les usages qu'on peut utiliser, c'est « cette émission-là a atteint le fond du baril ». Ça veut dire que là, ils sont rendus dans le pathétique. Après 3 semaines de canicule, j'ai atteint le fond du baril de ma patience. Ah, ben tu vois, c'est pas arrivé cet été tant que ça. L'origine vient effectivement des barils qu'on utilisait autrefois pour conserver la nourriture. Mais aussi, c'est là que c'est intéressant, l'alcool, comme le vin, la bière. Quand il y avait quelque chose dans le baril, ben, on était content. Mais le problème, c'est que par nature, quand on arrivait au fond, puis c'est le cas encore avec des bières un peu plus artisanales, quand on arrive au fond de notre verre, il y a le lit. Et ça, c'est le fond de tonne, justement. C'est les résidus, le moins bon, ce qu'il y a de plus déplaisant à boire. Et ce fait intéressant, c'est aussi tout à fait à propos et traduit en anglais « to reach the bottom of the barrel ». Donc, dans les deux langues, on partage la même expression. Donc, ça se résume en deux choses. L'épuisement des ressources, la baisse de qualité. Fait étonnant aussi, c'est ce qui représente le moins désirable de ce qu'on avait comme idée. Alors, je trouve que atteindre le fond du baril, c'est pas juste être dans une mauvaise situation, c'est de vivre un désagrément inattendu. Je trouve ça intéressant, cette section-là de notre émission, où est-ce qu'on révise nos expressions pour les utiliser à bon escient. Essien est le mot du jour. Zach Chico, Benjamin, Good Times est dans notre playlist après les nouvelles et surtout les détails météo pour savoir, on va-tu pouvoir profiter de ce week-end-là? La réponse, au retour.
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0: Les de la communauté. Cette édition a accueilli une trentaine de randonneuses pour rouler et se mobiliser à la cause sous une température au rendez-vous. La journée s'est conclue lors d'une soirée au bar à choix où 90 personnes se sont réunies pour célébrer ce succès, incluant des femmes ayant été soutenues par les Demoiselles de l'Est durant la dernière année. La somme de 52 136 $ permettra de soutenir la mission de l'organisme auprès des femmes atteintes d'un cancer du sein ou d'un cancer féminin dans les MRC de la Matanie, de la Métis et de la vallée de la Matapédia. Du 13 au 23 août, plus de 400 participants prendront le départ de la troisième édition du Race Across Québec, soit plus du double de l'an dernier et près de trois fois plus qu'il y a deux ans. L'épreuve reine à vélo de 2500 km fera traverser les cyclistes par les régions de l'Estrie, de la Naudière, de Chaudière-Appalaches, du Bas-Saint-Laurent, de la Gaspésie, de la Capitale-Nationale, de la Mauricie et des Laurentides. À Matane, on peut s'attendre à voir passer les cyclistes dans la nuit du 16 au 17 août. Les derniers devraient passer dans la nuit du 18 au 19. Les défis proposés sont adaptés à tous, allant de parcours de 200 km, le défi nocturne, à 2500 km. Selon l'épreuve sélectionnée, les participants prendront le départ à Terrebonne, à Sainte-Foy ou Bromont entre le 13 et le 23 août prochain. L'attente des 400 inscriptions représente une augmentation de 82% par rapport à la première édition. La participation féminine représente 22% des inscriptions. C'est ce qui complète vos nouvelles. 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
2: On aura notre part de soleil aujourd'hui dans la Matanie avec alternance soleil-nuage. Peut-être 40% de risque d'averse tôt ce matin, mais ça se dégage par la suite avec un maximum à 19. Ce soir et cette nuit, peut-être aussi quelques averses avec 14 comme minimum, mais on va avoir un week-end qui a de l'allure pas mal avec du soleil attendu autant demain que dimanche. Des températures autour de 19-20 degrés. Alors c'est tout à fait dans les normales saisonnières. On va pouvoir en profiter partout dans la Matanie.
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2: Oh, on annonce un gros week-end plein d'activités chez nous et justement, le temps s'y prête. Alors, c'est fantastique. On va faire un tour d'horizon sur tout ce qu'il y a à faire chez nous en fin de semaine et également, comment entretenir votre couple. Et il y a une façon simple de faciliter la bonne entente dans votre cellule amoureuse. Et j'ai une réponse assez simple à vous donner un peu plus tard. Pour tout de suite, c'est Zach Chico et Benjamin. Voici Good Times. On part ça de même à Viva. Bon vendredi.
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6:32, pendant que ça se dégage, qu'on a de belles percées de soleil en ce vendredi matin. C'est pas les activités qui manquent chez nous en fin de semaine. On a du choix en masse. Le Vieux Théâtre de Saint-Fabien accueille ce soir, 20h, le spectacle de Martha Wainwright pour célébrer le 20e anniversaire de son album studio éponyme marquant. C'est vieuxtheatre.org pour en savoir plus. Du côté de Matane, MDGTL 2026, le festival de musique électronique et d'art numérique en bord de mer cet été est de retour et ça se poursuit jusqu'à samedi à la plage de Matane et au centre d'art Le Barachois. C'est aussi la 6e édition du Festigrill de la Côte-Nord qui a lieu jusqu'à dimanche au parc du Vieux-Quai. C'est à Sept-Îles, évidemment, là, avec une nouvelle formule entièrement gratuite, incluant la venue du Ribfest, des microbrasseries, des camions de cuisine de rue, des spectacles musicaux. Pour vrai, là, c'est comme notre parvis d'église moderne. On reparle au monde. C'est peut-être une dernière occasion avant que la rentrée parte et qu'on soit tous plus occupés. Puis en plus, on s'embouche un coin. C'est les dernières chances de voir la pièce de théâtre « La femme ordinaire qui chevauchait un orignal » de Stéphanie Pelletier au Théâtre du Bic, demain 20h, mais sinon cet après-midi à 14h, parce qu'il y a une autre pièce aussi qui est présentée ce soir, théâtredubic.com pour en savoir plus. Ça va être le spectacle de la formation « Les voyageurs » dans le cadre des Dimanches en musique au site historique de la Maison La Montagne à Rimouski à compter de 14h. Et c'est le dernier week-end du Festival Country de Saint-Gabriel. Et du côté de Saint-Marcellin, c'est la fête médiévale qui est de retour. À quoi vous allez assister? Je veux votre réponse. Je veux votre plan du week-end au 418-723-2564. Marc Dupré arrive sur nos ondes pour nous réconforter, comme une petite veste là, quand il fait frais comme ce matin. Voici Où sera le monde. Après, on prend soin de votre couple à Viva. Il est 6h34. Un bon réveil.

0: Dans Courage, il y a de l'amour, des petits oiseaux qui font cuicui, des yeux en cœur, la vie en rose, ma foi, c'est tout ce qu'on souhaite en couple, que ça se passe bien. Alors, j'ai la solution pour vous, pour avoir une vie de couple harmonieuse, bénéfique pour tout le monde, pour l'éternité, et même au-delà, encore et encore, ils s'aimèrent et eurent beaucoup d'enfants. Qu'est-ce qu'on peut faire pour améliorer notre communication puis réduire les conflits dans notre couple? Ben... Il y a près de 2000 personnes qui ont fait un exercice, puis c'est véritablement de faire de l'exercice. Il y en a qui le faisaient ensemble, d'autres séparément, puis les couples qui s'entraînent ensemble, comme aller marcher, là, aussi simple qu'aller marcher, rapportent des meilleurs résultats en matière de résolution de conflits, de communication. Même si c'est pas ce qu'on dit statistiquement significatif. Ça, c'est l'étude qui dit ça. Fait que moi, ça me dit, on a fait une étude, mais finalement, on n'est pas arrivé avec des résultats probants. C'est juste que ceux qui faisaient des affaires ensemble, on se disait, ça marchait bien. Bon, c'est intéressant, mais quand même, on dit que l'activité physique partagée, ça offre au couple, ben c'est sûr, là, tu sais, des moments de qualité, puis tu t'éloignes un peu de tes responsabilités quotidiennes. Sortir de la maison, puis du quotidien aussi, ça aide jusqu'à temps que ça devienne une habitude. Ça suggère que les couples qui partagent du sport comme ça pourraient bénéficier d'une meilleure dynamique interpersonnelle. Mais faut quand même noter que ça prouve pas que c'est l'exercice directement qui cause ces améliorations-là, parce que ça pourrait être juste des activités. T'sais, de la socialisation ou un moment ensemble. On n'a pas été capable de déterminer avec précision que c'est le sport, mais aller prendre une marche, on s'entend, c'est pas mauvais pour nous. Puis tout ce que ça prend, c'est une paire de chaussures, des jambes, puis de la place. Fait que t'sais, en réalité, on a pas mal tout ça. Les thérapeutes en couple pourraient envisager d'incorporer des activités physiques partagées dans leurs recommandations. Puis c'est ce que l'étude tend à démontrer, comme faire des promenades ensemble. Ça pourrait être un outil simple et accessible pour essayer de dénouer des impasses. Mais avant de dénouer des impasses aussi, c'est de retrouver la confiance. Admettons là que votre couple en arrache, c'est peut-être une occasion justement de passer un peu de temps ensemble puis se réapprivoiser, si on veut. C'est peut-être une façon simple et... non offensive, si je veux, d'aller prendre une marche. On n'est pas obligé de régler un million d'affaires. On est juste raconté notre journée. C'est peut-être suffisant pour retrouver, justement, la petite flamme en soi. C'est beau, pareil, hein? Roxane Bruno, Michael Bublé avec Home, c'est ce qui nous attend dans notre playlist à Viva au retour.
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Vous êtes à Vivant pour commencer ce vendredi. Salut à Karine Fournier qui m'a écrit un beau message. Aïe, là, je sais pas qu'est-ce qui se passe à matin, mais toutes les chansons partent sans m'avertir, puis j'aime pas ça. Ce que j'allais dire, c'est que Karine nous a écrit un beau message. Elle dit « Salut Jay, tu gères bien cette semaine malgré les vacances de tes pères. » Merci Karine, ça me fait bien plaisir d'avoir de vos nouvelles. D'ailleurs, on a parlé un peu plus tôt de la vie de couple. Qu'est-ce que vous faites pour raviver la flamme, entretenir, je devrais dire, cette flamme-là pour avoir une bonne communication dans le couple? Coralie Dumais nous a écrit de Mont-Joli. Elle dit « Moi, avec mon chum, une fois par semaine, on va souper au resto puis on fait garder mon fils par ma mère et ça change tout. » Ben oui, c'est sûr, des petits rendez-vous réguliers comme ça, c'est super important. Moi, avec ma blonde, ce qu'on fait de temps en temps, c'est que pendant que ma fille joue peut-être avec des amis ou qu'elle joue avec ses poules, ben, on s'installe dans le gazebo puis on joue une partie de quelque chose. C'est con, dernièrement, on a acheté un jeu de Monopoly. Je sais pas comment ça s'appelle, Monopoly rapide, là. Mais au thème des K-pop des Manhunters, on se disait « Ah, ma fille va vouloir jouer. Elle s'en fout comme dans l'an 40. » Mais nous autres, hey, on a trouvé plaisir avec ça. C'est quand même drôle. Sinon, tu sais, une bonne partie de crib, un bon vieux jeu d'uno. Tu sais, des jeux de cartes. On joue pas assez aux cartes, la gang. Vous l'avez peut-être vécu, là, durant les belles semaines de vacances, peut-être en camping dans Tente Roulotte, par exemple, dans quelques journées de pluie, mais on devrait entretenir ça. Séquence! Hey, c'est le fun, le jeu séquence! Vous essayerez ça. Ça t'ouvre le jeu, t'as l'air de rien comprendre de qu'est-ce qui va se passer, mais c'est pas si compliqué que ça, puis c'est super le fun. Ça se joue en équipe aussi, on peut jouer jusqu'à 6. C'était mes suggestions pour entretenir la flamme. 6h51, là, je pense que la toune va jouer pour vrai. Ça va être Vince Lemire qui débarque à Viva avec Coup de tête. Ça va-tu jouer? Tu chantes sweet.

0: Notre belle France d'amour, on a un lien particulier avec elle, hein? Je n'irai pas ailleurs. À Viva, 6h57. Les infos s'en viennent avec Louis-Philippe Arnois-Harel. On va parler des discussions de dernière minute pour éviter des nouveaux tarifs douaniers qui pourraient avoir quand même des impacts qu'on dit dévastateurs selon Christine Fréchette, première ministre du Québec. Et ça s'en vient. Est-ce qu'on va pouvoir profiter du week-end? La réponse, dans un moment, Viva.
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5: Bon vendredi, ici Louis-Philippe Arnoirel. Le ministre responsable du commerce Canada-États-Unis, Dominique Leblanc, a rencontré le représentant américain au commerce, Jameson Greer, hier à Washington. La réunion s'est tenue à moins d'une semaine de l'échéance fixée par le président américain Donald Trump pour l'application de ses plus récents droits de douane. Une nouvelle série de tarifs de 50% sur toute une gamme de produits canadiens doit entrer en vigueur le 19 août. Lors d'une rencontre avec des acteurs économiques à Montréal, la première ministre du Québec, Christine Fréchette, a averti que certaines industries pourraient être en mode survie si les droits entrent en vigueur. Par ailleurs, les entreprises préfèrent adopter une attitude attentiste sur les droits de douane plutôt que de précipiter leurs expéditions vers les États-Unis pour passer la ligne d'arrivée in extremis, selon des experts du secteur. Une nouvelle série de tarifs de 50% sur près de 20 milliards de dollars de produits canadiens, allant des produits laitiers aux vestes de duvet, doit entrer en vigueur le 19 août. Les entreprises attendent avec impatience de voir si le président Trump se montrera fidèle à sa propension perçue à bluffer ou à revenir sur ses promesses en matière de droits de douane. Contrairement à la plupart des autres droits instaurés par le président américain, ces mesures ne prévoiront pas d'exemption pour les marchandises conformes à la CEUM. Et pour terminer, péquistes et conservateurs renouvellent leurs attaques envers Christine Fréchette, qui devrait officialiser l'entente sur l'hydroélectricité avec Terre-Neuve et Labrador en début de semaine prochaine. Cette officialisation aurait lieu à quelques jours seulement du déclenchement des élections générales au Québec. Les partis d'opposition y voient là une manœuvre électorale. L'équipe de Mme Fréchette n'a pas démenti l'information qui circule, selon laquelle une annonce formelle aura lieu en début de semaine. Le Québec et Terre-Neuve exploitent déjà ensemble la centrale de Churchill Falls depuis 1969, mais la nouvelle entente, qui irait jusqu'en 2075, viserait à accroître la production électrique. C'est ce qui complète vos actualités Arsenal Média. Passez une bonne journée sur nos ondes.
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7: On aura notre part de soleil aujourd'hui dans la matinée avec alternance soleil-nuage. Peut-être 40% de risque d'averse tôt ce matin, mais ça se dégage par la suite avec un maximum à 19. Ce soir et cette nuit, peut-être aussi quelques averses avec 14 comme minimum, mais on va avoir un week-end qui a de l'allure pas mal avec du soleil attendu autant demain que dimanche. Des températures autour de 19-20 degrés. Alors c'est tout à fait dans les normales saisonnières. On va pouvoir en profiter partout dans la matinée.
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7: Et c'est un départ pour la dernière journée de la semaine, le vendredi 14 août, 7h04. Et c'est Jay qui est avec vous. On savoure un petit café, on prend des nouvelles. On célèbre la fête des Acadiens demain. Ce sera le 14 août. Non, aujourd'hui, c'est le 14 août, demain, c'est le 15 août. Voilà, j'ai la chanson de Caillouche dans ma tête. Fait qu'effectivement, je vais vous proposer des artistes acadiens qu'on connaît peut-être moins, que certains connaissent peut-être. On va faire le tour de tout ce que la culture acadienne a à nous offrir. Et également, il y a d'autres nouvelles au showbiz, notamment par rapport à la série « Heated Rivalry ». Et également, on va revenir sur la journée du 12 août en chiffres. The Plain White Tees débarque pour nous réconforter en ce vendredi. Ça prend un petit coton ouaté un matin. Voici Hey There Delilah à Viva. 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

Viva, la radio qui vous accompagne sur l'heure du lunch avec le meilleur de ce qui s'est fait dans trois décennies musicales, les années 80, 90 et 2000. Au showbiz, on s'apprête à célébrer la culture acadienne demain, mais avant, on va parler de la série Heated Rivalry qui a du succès partout au Canada, mais aussi aux États-Unis puis ailleurs dans le monde. C'est une série qui est faite chez nous d'ailleurs, et là, il y a un Québécois qui va se prêter à la distribution. Lui qui est connu pour ses rôles dans Marlon Kicks et Détective Surprenant, il s'agit de l'acteur québécois Robert Naylor, en tout cas, qui va jouer un gardien de but. Il s'appelle Wyatt Hayes dans la deuxième saison de Heated Rivalry qui va sortir au printemps 2027. On revient sur la journée. Le 12 août, j'achète un livre québécois. Les ventes de livres en ligne ont atteint un record avec une augmentation de 26 % par rapport à l'année précédente. Selon la coopérative Les Libraires, ça dépasse les ventes des éditions 2020-2021 qui notamment étaient marquées par la pandémie. Alors, c'était très bon. Malgré tout ça, on a battu le record. Parmi les livres les plus populaires, le roman Traumatis de David Goudreau a été le plus vendu. Puis après, c'était ça ou mourir de Télisson Aurélien et Exploser tout bas de Geneviève Janel. Alors, c'est peut-être des livres à ajouter dans votre liste. C'est le 15 août demain. C'est la fête des Acadiens et on doit absolument souligner l'apport culturel pour le pays au complet de la communauté qui nous a offert des artistes qu'on connaît très bien, comme par exemple Salbarbe, Joseph Edgar, Lisa Leblanc, Petit Béliveau, les Hey Babies qui étaient de passage chez nous. Mais moi, j'ai le goût de vous faire découvrir d'autres artistes qui sont d'avant-plan et qui vont d'ailleurs jouer dans plein de festivals à travers le Nouveau-Brunswick. C'est sûr que les gros événements sont quand même... Le plus court est à 1h30 de route, là. Mais quand même, j'aimerais vous faire écouter de l'album Les Froliques, Mentana, avec Pas le temps de travailler, une belle proposition.

c'est vraiment des surtout des paroles engagées là, avec une sonorité typique là, de l'Acadie, effectivement. À certains égards, je dirais que ça me fait penser quand même aux Cowboys fringants. À écouter, c'est Mentana. Sinon, j'ai Aboito. Là, on est plus dans la musique qui brasse un peu plus, qui a une saveur historique dans cette chanson-là. Il y en a plein là, de suggestions, comme le Bonhomme 7 heures, mais aussi Sam de Champlain.

0: Pour vrai, là, ça, c'est une sonorité, je veux pas dire celtique, mais tu sais, on sent l'univers marin clairement. Dans Aboito, c'est très bon comme proposition, ça déménage. Il y en a aussi un band qui sont venus au temps des fêtes passées pour nous interpréter quelques chansons de leur répertoire, puis moi, je suis tombé en amour avec eux. C'est des gars super fins, une belle poésie, mais surtout un parler typique. C'est Beaumont avec Coke Zero.
1: Pas long

C'est vraiment bon. Ils ont quelques albums déjà de sortie, un plus récent. C'est Beaumont, mais beau avec un X. Alors, moi, je vous suggère fortement ça. C'est le band, là, vraiment, avec lequel je suis tombé en amour dans la dernière année. Le band acadien, je devrais dire. Et sinon, dernière proposition, c'est Sam Mallais, M-A-L-L-A-I-S. Une de ses chansons populaires, c'est Blackjack et Cadillac. Ça nous amène dans son monde à lui.

Ça groove, c'est bon. Ça nous rappelle un peu les Black Keys, je trouve, au niveau de la basse, l'agencement musical et comment ça groove. Par exemple, dans l'album Turn Blue là, de Black Keys, je retrouve ça un peu dans Sam Mallet. Ça, c'est un album qui est sorti en 2023. Ça s'appelle « Tu me dirais quoi ». La chanson, c'est Blackjack et Cadillac. C'était mes suggestions acadiennes pour célébrer la journée du 15 août demain. En avez-vous d'autres? Peut-être des grands classiques dont j'ai pas parlé. Vous pouvez me sortir Caillouche, c'est certainement une des figures les plus marquantes, c'est certain. Puis ça reste bon avec les années, ouais, c'est ça que je trouve drôle. Caillouche, qui était un homme très drôle, soit dit en passant, il racontait des jokes, ce bonhomme-là, là. Oh là là! Taylor Swift, I Knew It, I Knew You, la chanson thème du film Histoire de jouets 5, Aviva.

On passe d'un film jeunesse à un autre aujourd'hui. C'est la sortie du film Pat Patrouille, Mission Dino. Hein? Puis ils ont tout fait pour que ça donne le goût aux parents de ces enfants-là d'aller voir le film avec les Backstreet Boys qui interprètent la chanson thème. C'est aujourd'hui que ça sort. On reste dans la jeunesse parce que on se compte nous-mêmes des menteries puis on n'est pas au courant. Les souvenirs qu'on a sont peut-être faux. Parmi les bons moments de la dernière saison dont on parle ça de même, dans le jardin de Dana, on parle de nos souvenirs après Zaz et Je veux. Bon vendredi à 7h17 à Viva.

0: là, là, on déterre des vieilles affaires.
1: Ah oui, on parle de souvenirs parce que des fois, on dirait que quelque chose vient d'arriver.
0: Oui.
1: Puis dans notre tête, ça fait 5 ans.
0: Mais pourtant.
1: Ben c'est ça, tu sais, comme je suis allée voir mon spectacle que j'attendais avec impatience avant hier.
0: Oui.
1: Et j'ai déjà l'impression que ça fait 2 semaines.
0: Ben voyons, ça a été une grosse journée.
1: Ah hier. Oui, mais il y a eu beaucoup de choses qui se sont passées là, cette semaine.
0: OK.
1: Mais pourquoi est-ce que notre cerveau, il fait ça, il classe les choses comme si ça faisait des années, alors que c'est pas le cas? Ben, il y a une étude qui est sortie dans Nature Communications.
0: Ah oui.
1: Qui montre que, parce que notre mémoire, là, c'est pas comme une horloge.
0: Non.
1: C'est pas comme ça qu'elle fonctionne. Elle fonctionne en dossier.
0: OK.
1: Donc, quand il y a un gros événement qui se passe, ben, c'est comme si on fermait ce chapitre-là.
0: Mm-hmm.
1: Puis là, c'est classé dans un dossier.
0: Okay.
1: Et plus que le chapitre est gros, plus que ça a l'air loin.
0: OK. Ah ouais, OK.
1: Et quand il se passe des choses nouvelles dans la période, ben plus que la période va prendre de place dans la mémoire.
0: OK.
1: Fait que mettons, par exemple, toi, Jay,
0: une
1: fille.
0: Oui.
1: Fait que la journée que ta fille est née, ben c'était beaucoup d'émotions, beaucoup d'informations.
0: Ben oui.
1: Fait que ça se peut que ce souvenir-là dans ta tête, ça...
0: Il prenne assez d'espace.
1: Oh oui, il prend beaucoup de place.
0: Ben, je serais capable de te raconter la journée au complet.
1: Exactement, parce que c'est vraiment ce dossier-là, il est bien classé, il est tout bien écrit dans ton cerveau. Fait qu'il sort le dossier, il l'ouvre, voilà.
0: Ah oui, je pourrais te raconter les 72 heures.
1: C'est ça.
0: Hey, c'était un gros événement.
1: Ben c'est sûr. Mm. Puis c'est pour ça aussi que des fois, nos vacances l'été, ça semble plus long.
0: Ah ouais.
1: Si, par exemple, on voyage, puis là, on décide d'aller dans des nouveaux restaurants, on visite plein d'affaires, que les vacances sont remplies.
0: Oui,
1: là.
0: Oui.
1: Ben quand ça va être fermé, ce dossier-là, ben il est tellement plein qu'on dirait que ça a duré 3 semaines, ce voyage-là, même si ça a duré une et demie. Notre cerveau, il n'est pas capable vraiment de mettre du temps sur nos souvenirs. Puis c'est tellement impressionnant parce que c'est vraiment des chapitres qui se passent.
0: Okay.
1: Fait qu'on peut vraiment comparer ça à un livre.
0: Ouais.
1: Et plus qu'il se passe d'affaires, plus le chapitre est long, plus que c'est détaillé dans notre cerveau.
0: Mm-hmm.
1: Mais c'est pour ça aussi que les choses paraissent plus loin. Parce que si c'est un gros souvenir, ben, le cerveau le classe dans les dossiers importants.
0: Ouais.
1: Fait que là, il n'y a plus de temps associé à ce souvenir-là.
0: Non, c'est juste affaire importante.
1: C'est ça. Fait que c'est pour ça. Puis, en plus, ils ont remarqué quelque chose de vraiment drôle. Quand il se passe un moment très important dans notre vie, mm-hmm. on cligne beaucoup des yeux.
0: Ah ouais, comme si on prenait des photos mentales.
1: Exactement,
0: ben
1: on
0: non.
1: prend des screenshots du moment. C'est ça qui se passe.
0: On cligne les deux yeux en même temps, ça prend une photo.
1: Oui, c'est ça, fait que ça remplit le dossier encore plus de souvenirs.
0: Ouais.
1: C'est tellement impressionnant comment notre mémoire fonctionne.
0: Ben, je te confirme que quand ma fille a né, naki. J'ai beaucoup cligné des yeux. C'est pas parce que je pleurais.
1: Non, il y avait de la poussière dans l'air.
0: Oui.
1: Mais ça, qu'est-ce que ça veut
0: Surtout
1: dire?
0: Surtout qu'il a tombé du béton à l'hôpital là, cette semaine. C'est probablement pour ça.
1: Ah, beaucoup de souvenirs. Puis c'est justement pour ça qu'on dit que c'est le moment maintenant d'en créer, de faire des activités. Parce que justement, pour notre cerveau, c'est super bon. Des nouvelles rencontres, c'est un nouveau chapitre pour lui. Un endroit qu'on n'a jamais vu, suivre un cours. C'est vraiment le moment comme de commencer un nouveau chapitre.
0: Il y a quelque chose qui me fascine dans les souvenirs.
1: Mm-hmm.
0: Là. C'est il y a pas de discrimination. Tu sais, tu dis, il n'y a plus rapport au temps, c'est juste ancien, c'est vrai. Parce que si je me rappelle, OK, quand j'ai commencé à faire de la radio, puis j'habitais chez mon oncle Nelson durant l'été, OK, ce souvenir-là m'apparaît aussi lointain que quand j'ai eu mon condo quasiment 15 ans plus tard.
1: Ben, c'est ça.
0: Il n'y a pas de différence de temps. Je suis comme, ça, c'est le mois du passé et c'est tout.
1: Ben, c'est ça. C'est comme, c'est dans le passé, mais c'est des gros événements. Fait que c'est classé au même endroit.
0: Dans le même
1: classeur. C'est impressionnant. Donc, c'est pour ça que des fois, ben, il y a des souvenirs qui se sont passés il y a un mois. Ben, vous avez l'impression que ça fait 3 ans. C'est parce qu'il est classé avec
0: vos
1: souvenirs importants.
0: C'est probablement pour ça que ça nous prend beaucoup d'énergie mentale à essayer de replacer les années.
1: Oui.
0: En quelle année j'ai fait ça?
1: Exact.
0: 2006, mais 2013, mais
1: puis là, ça marche pas parce que ce souvenir-là, il était avant.
0: Mais,
1: c'est pour ça.
0: Les souvenirs se mélangent, là, au niveau de, tu sais, de l'espace. Ou de la déco. Aïe, non, c'est...
1: Puis là, t'en crées des nouveaux qui n'ont pas eu lieu, mais c'est un mélange de deux souvenirs.
0: Je lisais qu'à force de raconter un souvenir puis d'être imagé, on ajoute des détails qui s'avèrent être faux puis on finit par y croire.
1: C'est ça. C'est comme des faux souvenirs.
0: Ouais.
1: Notre mémoire nous joue des tours.
0: Dans les true crime, là, on s'en rend compte.
1: Il y a
0: des gens qui se construisent des souvenirs puis ils sont, tu sais, ils témoignent puis ils sont comme, mais je te dis la vérité, c'est ça qui s'est passé.
1: Ils passent les détecteurs de mensonges puis ça passe parce qu'ils croient.
0: Aïe, c'est capoté. Hein.
1: Ouais, vraiment.
0: L'important, c'est de vivre le moment présent.
1: Ben, c'est ça. Faites des nouvelles aventures, créez votre nouveau chapitre, puis remplissez-le.
0: La seule vérité véritable, c'est le moment présent.
1: Oh, wow, c'est beau ça.
0: Oh, la philosophie à deux scènes.
1: Wow.
0: Ah, je me sens bien d'avoir évacué ça. Hey, Kant, puis tout Darwin, puis tout ceux là, qui est des grands philosophes.
1: Hey,
0: cancel. Jay est arrivé.
1: Ouais, c'est ça. Maintenant, ça va être DJ qu'on va apprendre
0: la
1: en philo.
0: La seule vérité véritable, c'est le moment présent.
1: J'adore.
0: Il est 7h25, ça faisait partie des bons moments de notre dernière saison, dont on part ça de même. Au retour, on va savoir si on va pouvoir en profiter de ce week-end-là. Et justement, une chanson à propos, avec le dernier week-end vraiment estival avant qu'on sente que le retour à l'école commence. Ça s'en vient, ça sera très bien accompagné avec ce souvenir de 1993, Dinner Circle à Viva.
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14: Bon matin, ici Christophe Moquin pour vos nouvelles. La cinquième randonnée de moto des Demoiselles de l'Est du 8 août dernier a permis d'amasser 52 136 $ pour soutenir les femmes touchées par le cancer grâce à la générosité des participants, des partenaires, des bénévoles et de la communauté. Cette édition a accueilli une trentaine de randonneuses pour rouler et se mobiliser à la cause sous une température au rendez-vous. La journée s'est conclue lors d'une soirée au bar à choix où 90 personnes se sont réunies pour célébrer ce succès, incluant des femmes ayant été soutenues par les Demoiselles de l'Est durant la dernière année. La somme de 52 136 $ permettra de soutenir la mission de l'organisme auprès des femmes atteintes d'un cancer du sein ou d'un cancer féminin dans les MRC de la Matanie, de la Métis et de la vallée de la Matapédia. Du 13 au 23 août, plus de 400 participants prendront le départ de la troisième édition du Race Across Québec, soit plus du double de l'an dernier et près de trois fois plus qu'il y a deux ans. L'épreuve reine à vélo de 2500 km fera traverser les cyclistes par les régions de l'Estrie, de la Naudière, de Chaudière-Appalaches, du Bas-Saint-Laurent, de la Gaspésie, de la Capitale-Nationale, de la Mauricie et des Laurentides. À Matane, on peut s'attendre à voir passer les cyclistes dans la nuit du 16 au 17 août. Les derniers devraient passer dans la nuit du 18 au 19. Les défis proposés sont adaptés à tous, allant de parcours de 200 km, le défi nocturne, à 2500 km. Selon l'épreuve sélectionnée, les participants prendront le départ à Terrebonne, à Sainte-Foy ou Bromont entre le 13 et le 23 août prochain. L'attente des 400 inscriptions représente une augmentation de 82% par rapport à la première édition. La participation féminine représente 22% des inscriptions. C'est ce qui complète vos nouvelles. 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
16: On aura notre part de soleil aujourd'hui dans la Matanie avec alternance soleil-nuage. Peut-être 40% de risque d'averse tôt ce matin, mais ça se dégage par la suite avec un maximum à 19. Ce soir et cette nuit, peut-être aussi quelques averses avec 14 comme minimum, mais on va avoir un week-end qui a de l'allure pas mal avec du soleil attendu autant demain que dimanche. Des températures autour de 19-20 degrés. Alors c'est tout à fait dans les normales saisonnières. On va pouvoir en profiter partout dans la Matanie.

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1: 7h32, on est ensemble pour commencer la journée à Viva avec des éclaircies sur une bonne partie du territoire. Ça va être bon justement pour en fin de semaine. Mais là, on va parler des ados. L'été s'achève et peut-être qu'on n'a pas assez supervisé nos ados. Et ça peut vouloir dire quelque chose pour la poursuite de sa vie dans la société. Ça a l'air grave d'une même, mais quand même, c'est fascinant. Alors, si vous avez un jeune ado, un pré-ado, je pense qu'il faut écouter ce qui s'en vient pour votre bien et le bien de l'enfant aussi. Après, Inner Circle et un grand classique estival, souhaite à la longue tout l'été, viva la musique.

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2: Ouais, ben le retour à l'école, pour certains, ça fera pas de tort. Hein? Un peu de structure, c'est peut-être une bonne idée. Est-ce que votre ado a passé la moitié de l'été dans le fond du sous-sol? Ça se peut? On jase de même. On jase juste de même. On jase de même. Hey, c'est quelque chose. Moi, quand j'ai lu ça, je suis pratiquement tombé en bas de ma chaise, OK? Parce qu'on est capable de déterminer ou en fait d'avoir un bon pronostic par rapport au futur comportement criminel de nos ados. Les jeunes qui passent beaucoup de temps à traîner dehors sans supervision, d'après ce vaste exercice, comme en sautant des cours, par exemple, ou lors des fêtes, quand on ne sait pas où est-ce que notre ado est, ben semble-t-il qu'il serait plus susceptible de commettre des infractions dans le futur. Puis ce facteur-là, mettons, du temps sans supervision de nos ados, ou encore moins encadré, je devrais dire, ben c'est plus prédictif que la supervision parentale en général, le raisonnement moral des ados, leur propre raisonnement moral, est juste derrière l'influence des amis délinquants. Ça veut dire que s'ils ont trop de temps libre non structuré, c'est ce qui est le plus prédictif d'un comportement qui pourrait le porter à devenir criminel ou à poser des infractions. C'est quelque chose pareil. Comment on fait maintenant, nous, en tant que parents, là, pour gérer ça? Hey, l'étude, là, c'est 58 000 ados de 13 à 17 ans dans 21 pays différents. Fait que c'est assez juste, là, pour avoir un grand échantillon comme ça. C'est du sérieux. Ce qu'on nous dit de faire, c'est du temps structuré à la maison, comme l'encadrement à faire les devoirs, à partager les repas en famille, puis aussi à responsabiliser les jeunes. Je le sais, c'est pas évident, puis souvent, ils veulent pas faire grand-chose, mais ce que vous pouvez faire, puis ça, j'en ai déjà parlé ici, on passe ça de même, c'est de suggérer à l'ado d'organiser lui-même des activités pour la famille au complet. Comme ça, il s'investit. Ou encore de choisir des tâches qui, lui feraient plaisir. Tu sais, tu peux lui dire, c'est important, c'est le vivre ensemble. Tout le monde s'occupe un peu des tâches à la maison. Qu'est-ce que toi, tu voudrais faire? Parce que c'est sûr que si tu te fais imposer quelque chose qui te pue au nez, comme sortir les vidanges, vider la litière ou laver la vaisselle, ça se peut que ça lui tente pas. Mais si, par exemple, lui ou elle, elle veut s'occuper du lavage, du pliage de linge ou de la balayeuse, ben c'est déjà pas pire. C'est son choix, donc elle se sent plus mobilisée. Puis là, on dit que des activités significatives et encadrées, ça aide vraiment à prévenir la délinquance. On parle d'une réduction de 10 % du temps libre non structuré pour entraîner une baisse de 5 % des comportements criminels susceptibles par la suite. C'est quelque chose, pareil. Ça sera pas parfait. On sait jamais, puis il y a aucun enfant qui ne risque pas d'avoir des mauvais comportements. En fait, on s'attend à ce que tout le monde ait un mauvais comportement à un moment donné ou à un autre dans la vie. On souhaite qu'il soit le moins grave possible. Mais c'est ça qu'on veut en tant que parent. Maintenant, on les contrôle pas, ces enfants-là. Tant qu'ils sont majeurs, on les contrôle pas. Parce que quand ils sont mineurs, ben, on peut quand même les encadrer. Alors, c'est intéressant. Puis, je répète, là, c'est une étude impliquant 21 pays, 58 000 ados de 13 à 17 ans. Fait que c'est vraiment crédible comme étude, effectivement. 7h40, qu'est-ce que vous faites faire à votre ado, vous, pour le mobiliser? J'attends votre réponse au 88-723-2564 pendant Ariane Moffat et Petite Joie à Viva.

0: Hey, c'est la dernière journée de la semaine. Le week-end est à nos portes et on sent ça dans l'air. On va avoir un beau week-end en plus. N'est-ce pas fantastique? Puis en plus, pour bien commencer votre journée, vous allez pouvoir choisir la chanson avec le Voilà ta toune dans les prochaines minutes. Et je vous avertis, c'est deux tounes de party quand même. Ça va brasser à 8 heures après les nouvelles. Laissez-moi vous en passer un papier. Max McNown est dans le collimateur de Viva. Better Me For You, au retour.
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Hey, bon vendredi matin, il est 7h50 et c'est à vous de jouer avec le Voilà ta toune. Deux chansons qui s'affrontent. Laquelle va remporter? C'est à 8h que ça se décide. D'ici là, vous votez par texto 418-723-2564. Écoutez, je vais être bien honnête avec vous, là. Danae est en vacances cette semaine. Notre patronne est en vacances cette semaine. Je me sens seul. J'ai besoin de vos votes pour vous sentir là, OK? C'est ma dernière journée avant mes vacances à moi. Fait que on fait la fête ensemble. Alors, le département de la musique aujourd'hui a choisi David Guetta et I'm Good.

voici une toune qui fait vendredi. Il s'agit de Ray, Where's My Husband? C'est votre choix. Est-ce que vous voulez entendre Ray ou vous voulez entendre David Guetta? Moi, je vous juge pas. C'est juste que vous votiez au 418-723-2564. Peut-être que ça va être un bon week-end pour s'amuser dans la cour arrière avec Blue Jeans Bleu. Voici Scotch and Posh à Viva.

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0: notre plaisir coupable à matin, les bébés. Donne-moi ma chance. Les nouvelles s'en viennent avec Louis-Philippe Arnoirel. Il sera question de discussion de dernière minute pour éviter des nouveaux tarifs douaniers qui pourraient s'avérer assez dévastateurs au Québec, selon la première ministre Christine Fréchette. Et on va-tu pouvoir profiter du beau temps en fin de semaine? On va-tu pouvoir profiter de toutes les activités qui s'offrent à nous? Et quelles sont-elles, d'ailleurs? Tout ça, ça s'en vient dans un moment. Vous êtes à Viva. Bon vendredi.
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5: Bon vendredi, ici Louis-Philippe Arnoirel. Le ministre responsable du commerce Canada-États-Unis, Dominique Leblanc, a rencontré le représentant américain au commerce, Jameson Greer, hier à Washington. La réunion s'est tenue à moins d'une semaine de l'échéance fixée par le président américain Donald Trump pour l'application de ses plus récents droits de douane. Une nouvelle série de tarifs de 50% sur toute une gamme de produits canadiens doit entrer en vigueur le 19 août. Lors d'une rencontre avec des acteurs économiques à Montréal, la première ministre du Québec, Christine Fréchette, a averti que certaines industries pourraient être en mode survie si les droits entrent en vigueur. Par ailleurs, les entreprises préfèrent adopter une attitude attentiste sur les droits de douane plutôt que de précipiter leurs expéditions vers les États-Unis pour passer la ligne d'arrivée in extremis, selon des experts du secteur. Une nouvelle série de tarifs de 50% sur près de 20 milliards de dollars de produits canadiens, allant des produits laitiers aux vestes de duvet, doit entrer en vigueur le 19 août. Les entreprises attendent avec impatience de voir si le président Trump se montrera fidèle à sa propension perçue à bluffer ou à revenir sur ses promesses en matière de droits de douane. Contrairement à la plupart des autres droits instaurés par le président américain, ces mesures ne prévoiront pas d'exemption pour les marchandises conformes à la CEUM. Et pour terminer, péquistes et conservateurs renouvellent leurs attaques envers Christine Fréchette, qui devrait officialiser l'entente sur l'hydroélectricité avec Terre-Neuve et Labrador en début de semaine prochaine. Cette officialisation aurait lieu à quelques jours seulement du déclenchement des élections générales au Québec. Les partis d'opposition y voient là une manœuvre électorale. L'équipe de Mme Fréchette n'a pas démenti l'information qui circule, selon laquelle une annonce formelle aura lieu en début de semaine. Le Québec et Terre-Neuve exploitent déjà ensemble la centrale de Churchill Falls depuis 1969, mais la nouvelle entente, qui irait jusqu'en 2075, viserait à accroître la production électrique. C'est ce qui complète vos actualités Arsenal Média. Passez une bonne journée sur nos ondes.
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7: On aura notre part de soleil aujourd'hui dans la matinée avec alternance soleil-nuage. Peut-être 40% de risque d'averse tôt ce matin, mais ça se dégage par la suite avec un maximum à 19. Ce soir et cette nuit, peut-être aussi quelques averses avec 14 comme minimum, mais on va avoir un week-end qui a de l'allure pas mal avec du soleil attendu autant demain que dimanche. Des températures autour de 19-20 degrés. Alors c'est tout à fait dans les normales saisonnières. On va pouvoir en profiter partout dans la matinée.

0: ça de même.
1: C'est une nouvelle journée qui commence, celle du vendredi 14 août. C'est donc une semaine qui finit aussi. Ça, c'est des bonnes nouvelles. Il y a plein d'affaires à faire chez nous. En fin de semaine, on va regarder ça, tour d'horizon complet de tout l'Est du Québec et la Côte-Nord. Également, l'expression « atteindre le fond du baril ». Est-ce que c'est ce que je fais en ce moment? Une journée de mes vacances, non, je vous rassure, ça va très bien. Mais cette expression-là sort d'où? On va faire la lumière là-dessus. Mais pour tout de suite, c'est l'heure du choix du... Je laisse notre auditrice... Vanessa, présenter la chanson.
2: Bon vendredi, DJ. Mon vote ce matin va pour, bien sûr, David Guetta. Bon vendredi.
1: En compagnie de bébé Rexa, voici I'm Blue, reprise de I'm Blue, dabadi, dabada. Ça s'appelle I'm Good. Aviva. Bon vendredi.

Wow! C'est vendredi, la gang. On est arrivé. Un dernier petit coup. Et l'avenir est à nous pour tout le week-end. À 8h08, c'est pas les activités qui manquent chez nous en fin de semaine. On a du choix en masse. Le Vieux Théâtre de Saint-Fabien accueille ce soir, 20h, le spectacle de Martha Wainwright pour célébrer le 20e anniversaire de son album studio éponyme marquant. C'est vieuxtheatre.org pour en savoir plus. Du côté de Matane, MDGTL 2026, le festival de musique électronique et d'art numérique en bord de mer cet été est de retour et ça se poursuit jusqu'à samedi à la plage de Matane et au centre d'art Le Barachois. C'est aussi la 6e édition du Festigrill de la Côte-Nord qui a lieu jusqu'à dimanche au parc du Vieux-Quai. C'est à Sept-Îles, évidemment, là, avec une nouvelle formule entièrement gratuite, incluant la venue du Rib Fest, des microbrasseries, des camions de cuisine de rue, des spectacles musicaux. Pour vrai, là, c'est comme notre parvis d'église moderne. On reparle au monde. Puis c'est peut-être une dernière occasion avant que la rentrée parte et qu'on soit tous plus occupés. Puis en plus, on s'en bouche un coin. C'est les dernières chances de voir la pièce de théâtre « La femme ordinaire qui chevauchait un orignal » de Stéphanie Pelletier au Théâtre du Bic, demain 20h, mais sinon cet après-midi à 14h, parce qu'il y a une autre pièce aussi qui est présentée ce soir, théâtredubic.com pour en savoir plus. Ça va être le spectacle de la formation « Les voyageurs » dans le cadre des Dimanches en musique au site historique de la Maison La Montagne à Rimouski à compter de 14h. Et c'est le dernier week-end du Festival Country de Saint-Gabriel. Et du côté de Saint-Marcellin, c'est la fête médiévale qui est de retour. À quoi vous allez assister? Je veux votre réponse. Je veux votre plan du week-end au 418-723-2564. Je viens de découvrir que le DJ Deadmau5 vient de sortir une collaboration avec Angine de Poitrine et ça déménage sur un moyen temps. Il a partagé sur Instagram pas plus tard que hier le contrat avec Sébastien Collin, le gérant d'Angine de Poitrine. Et j'ai un extrait pour vous. Êtes-vous prêt à entendre ça? Hey, ça pourrait jouer dans la fiesta à côté, ça. Et là, ça va déménager, là. Ce n'est que le bridge. À dire qu'on a eu la chance de les voir dans le coin cet été, on a vraiment été chanceux. Là, si je vais un petit peu plus loin, mettons. En tout cas, ceux qui trippent sur Angine de Poitrine, vous allez certainement tripper sur ce remix de Deadmau5. Cherchez ça, c'est disponible sur toutes les plateformes. Là, on change de registre complètement. On s'en va dans quelque chose d'un peu plus langoureux. C'est vendredi, il va faire beau, il va faire chaud. Avec Tina Turner, à 8h11, on se lève. Avec Private Dancer à Viva.

0: Vous êtes à Viva, il est 8h15. Ça sort d'où ça? Non mais ça, ça sort d'où? Ça dit quoi ça? Pourquoi qu'est-ce qu'on dit de ça? Toujours différent chaque matin. Ça sort d'où ça, l'expression « atteindre le fond du baril »? Moi, j'imaginais toujours des navires en guerre, je sais pas pourquoi, là, puis c'était comme à la fin des ressources, mais c'est un peu ça, en fait. On va dire qu'il reste plus grand-chose, qu'il n'y a plus de patience, qu'on est au niveau particulièrement bas. Ça ressemble un peu à, au bout du rouleau, mais c'est encore... C'est plus désagréable, en fait. Parmi les usages qu'on peut utiliser, c'est « cette émission-là a atteint le fond du baril ». Ça veut dire que là, ils sont rendus dans le pathétique. Après 3 semaines de canicule, j'ai atteint le fond du baril de ma patience. Ah, ben tu vois, c'est pas arrivé cet été tant que ça. L'origine vient effectivement des barils qu'on utilisait autrefois pour conserver la nourriture. Mais aussi, c'est là que c'est intéressant, l'alcool, comme le vin, la bière. Quand il y avait quelque chose dans le baril, ben, on était content. Mais le problème, c'est que par nature, quand on arrivait au fond, puis c'est le cas encore avec des bières un peu plus artisanales, quand on arrive au fond de notre verre, il y a le lit. Et ça, c'est le fond de tonne, justement. C'est les résidus, le moins bon, ce qu'il y a de plus déplaisant à boire. Et ce fait intéressant, c'est aussi tout à fait à propos et traduit en anglais « to reach the bottom of the barrel ». Donc, dans les deux langues, on partage la même expression. Donc, ça se résume en deux choses. L'épuisement des ressources, la baisse de qualité. Fait étonnant aussi, c'est ce qui représente le moins désirable de ce qu'on avait comme idée. Alors, je trouve que atteindre le fond du baril, c'est pas juste être dans une mauvaise situation, c'est de vivre un désagrément inattendu. Je trouve ça intéressant, cette section-là de notre émission, où est-ce qu'on révise nos expressions pour les utiliser à bon escient. Escient est le mot du jour.
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0: 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J'aimerais profiter de ces quelques secondes pour souhaiter joyeux anniversaire aujourd'hui à Stéphane Canuel de Sécurité Médique du côté de Rimouski et Matane. Bonne fête, mon Steph, également. Joyeux anniversaire en avance à Maxime Blanchette-Jonca qui célèbre sa fête demain. Et ben si vous en avez, vous aussi, vous pouvez toujours nous le faire savoir au 418-723-2564. Va-tu faire beau en fin de semaine? On va-tu s'en sortir avec du soleil pour toutes ces activités-là? La réponse, dans un moment, juste avant Flowers et Miley Cyrus après les nouvelles à Viva.
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8: Bon matin, ici Christophe Moquin pour vos nouvelles. La cinquième randonnée de moto des Demoiselles de l'Est du 8 août dernier a permis d'amasser 52 136 $ pour soutenir les femmes touchées par le cancer grâce à la générosité des participants, des partenaires, des bénévoles et de la communauté. Cette édition a accueilli une trentaine de randonneuses pour rouler et se mobiliser à la cause sous une température au rendez-vous. La journée s'est conclue lors d'une soirée au bar à choix où 90 personnes se sont réunies pour célébrer ce succès, incluant des femmes ayant été soutenues par les Demoiselles de l'Est durant la dernière année. La somme de 52 136 $ permettra de soutenir la mission de l'organisme auprès des femmes atteintes d'un cancer du sein ou d'un cancer féminin dans les MRC de la Matanie, de la Métis et de la vallée de la Matapédia. Du 13 au 23 août, plus de 400 participants prendront le départ de la troisième édition du Race Across Québec, soit plus du double de l'an dernier et près de trois fois plus qu'il y a deux ans. L'épreuve reine à vélo de 2500 km fera traverser les cyclistes par les régions de l'Estrie, de la Naudière, de Chaudière-Appalaches, du Bas-Saint-Laurent, de la Gaspésie, de la Capitale-Nationale, de la Mauricie et des Laurentides. À Matane, on peut s'attendre à voir passer les cyclistes dans la nuit du 16 au 17 août. Les derniers devraient passer dans la nuit du 18 au 19. Les défis proposés sont adaptés à tous, allant de parcours de 200 km, le défi nocturne, à 2500 km. Selon l'épreuve sélectionnée, les participants prendront le départ à Terrebonne, à Sainte-Foy ou Bromont entre le 13 et le 23 août prochain. L'attente des 400 inscriptions représente une augmentation de 82 % par rapport à la première édition. La participation féminine représente 22 % des inscriptions. C'est ce qui complète vos nouvelles. 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
0: On aura notre part de soleil aujourd'hui dans la Matanie avec alternance soleil-nuage. Peut-être 40 % de risque d'averse tôt ce matin, mais ça se dégage par la suite avec un maximum à 19. Ce soir et cette nuit, peut-être aussi quelques averses avec 14 comme minimum, mais on va avoir un week-end qui a de l'allure pas mal avec du soleil attendu autant demain que dimanche. Des températures autour de 19-20 degrés. Alors c'est tout à fait dans les normales saisonnières. On va pouvoir en profiter partout dans la Matanie.
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0: 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Et dans les prochaines minutes, on reçoit de la visite de la ferme Pastel qui se spécialise dans les fleurs en serre. Et ils ont vraiment des beaux produits. Je pense que c'est tout à fait à propos que Miley Cyrus soit la prochaine à monter sur la scène de Viva avec Flowers.
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1: Bon vendredi dans l'Est du Québec. C'est un plaisir pour moi de recevoir Maggie Beaulieu-Pelletier de la ferme Pastel. Je suis un amateur, Maggie.
2: Bonjour.
1: Merci d'être avec nous. La ferme Pastel est à Métis-sur-Mer. C'est ton bébé, la ferme Pastel. C'est parti d'où ce projet-là?
2: Nous, c'est parti de mon conjoint et moi. On est les deux copropriétaires et cofondateurs de cette ferme-là. Puis on s'est rencontrés sur une ferme.
1: C'est vrai?
2: Florale, maraîchère et fruitière en Colombie-Britannique.
1: OK.
2: Donc, on travaillait ensemble déjà dans ce domaine-là. Puis là, on se trouvait beau. Puis là, on a décidé de s'en venir au Québec, en fait. Lui, il est originaire de l'Ouest canadien.
1: OK. Mais
2: on voulait avoir notre propre lieu, puis c'était comme plus facile. Tous les astres s'alignaient pour qu'on arrive à Grand Métis, en fait, où est-ce qu'on est situé.
1: Donc là, vous avez construit votre ferme de production et vous vous spécialisez dans quel type de produits?
2: Mais nous, avec les années, ça a quand même été...
1: Oui,
2: plein de recherche et développement. Et maintenant, on est vraiment, depuis 2024, spécialisé dans la fleur hivernale.
1: Oui.
2: Donc, on a des...
1: Les tulipes, par exemple.
2: Oui, des tulipes, des renoncules, surtout comme à partir de février jusqu'à la fin mai.
1: OK.
2: Puis ensuite de ça, les dahlias.
1: C'est ça, parce que c'est dans une serre.
2: Ouais. Donc là, c'est les tulipes hivernales et les renoncules hivernales. Donc tout ça, c'est dans une serre. Ça commence dans une pépinière qui est de style Earthship.
1: Okay.
2: Donc ça, c'est comme avec un remblai de géothermie, solaire passif. C'est un bâtiment éco-performant, éco-énergétique.
1: Mm-hmm.
2: Puis qui est aussi chauffé à la biomasse. Donc là, la biomasse, c'est en fait des résidus forestiers, des copeaux, des branches, de la croûte qui va être déchiquetée. Puis,
1: ça génère de la chaleur en se décomposant?
2: En fait, on les chauffe. On a une chaudière. C'est ça qui va comme chauffer. On met ça dans un silo, une vis les apporte ça dans la fournaise qui est en fait la chaudière. Et là, chauffe l'eau chaude.
1: Oh.
2: L'eau chaude s'en va chauffer bâtiments. Donc là, on a la pépinière qui dure en février. Mais ensuite de ça, mars-avril, là, c'est des grandes serres conventionnelles, un peu comme les serres de tomates maraîchères.
1: Oui, donc vous avez vraiment une conscience écologique là, dans votre approche.
2: Oui. Oui, c'est important pour nous. C'est comme un peu la base de pourquoi on a fait Ferme Pastel, en fait.
1: OK. La Ferme Pastel se spécialise dans les fleurs hivernales, mais là, vous approchez d'une nouvelle saison, la saison automnale, puis vous prenez d'assaut les marchés publics.
2: Oui, le marché de Rimouski, c'était comme le premier endroit où on a vendu notre premier bouquet de la ferme.
1: Okay.
2: Puis, à chaque année, c'est toujours très, très excitant de retourner voir cette communauté-là avec des tonnes de dahlias.
1: Et là, j'imagine que plus la saison va avancer, plus votre offre va changer également.
2: Bien, c'est surtout des dahlias avec quelques fleurs, mais on termine la saison du marché public aux alentours de la mi-octobre avec notre collection de bulbes, de tulipes à planter.
1: Ah, OK, donc vous offrez aussi les...

0: bulles pour s'autonomiser.
1: Oui, exactement. Donc là, c'est ça qui est trippant, c'est que non seulement nous, on offre des fleurs au moment où est-ce que c'est difficile d'en faire pousser,
0: oui.
1: mais on vous aide à en faire pousser là où est-ce que c'est plus facile puis là où est-ce okay. qu'on n'a pas besoin d'infrastructure.
0: OK. Donc là, non seulement vous vendez les bulbes, mais j'imagine que vous donnez les conseils.
1: Oui, donc là, on adore donner des conseils par notre blog
0: oui.
1: que vous pouvez trouver sur notre site web. Puis ça vous dit exactement comment planter les tulipes et tout. Puis via l'infolettre, on va offrir, en fait, depuis le début, là, on va dire, mettons que vous achetez un tubercule de dahlia, ben là, il faut le déterrer, ça, les dahlias, à l'automne. Mais oui. ben là, on envoie via l'infolette.
0: Ah, c'est bon, ça fait
1: gang,
0: un suivi durant la
1: pas,
0: saison.
1: Oubliez pas, voici comment déterrer votre dahlia. Puis là, c'est le moment.
0: Wow! C'est vraiment trippant. Ce blog-là regorge d'informations diverses, j'imagine.
1: Oui, vraiment, vraiment. Il y a de l'audio, il y a des vidéos, mais surtout des écrits avec des photos, des listes de semenciers. Il y en a vraiment comme... pour partir soit un petit paquet d'ignats qu'on veut planter dans notre jardin ou encore oui. d'aller dans quelque chose de vraiment plus compliqué, de genre, OK, je veux faire des bouquets séchés pour tous mes cadeaux de Noël.
0: Ouais.
1: Ben là, vous avez de quoi...
0: La Ferme Pastel, le site web, l'adresse, c'est quoi?
1: C'est www.fermepastel.com.
0: On s'entend que ça se retient plutôt bien. Puis, tu sais, vous fournissez également certains fleuristes locaux.
1: Oui! Donc, à Rimouski, un petit peu à Amqui et à Matane. Mais c'est surtout, je dirais, pour les gens qui veulent avoir des fleurs locales pour leur mariage.
0: Ah oui, ben oui. C'est quoi le genre de produit que vous offrez pour les mariages, admettons?
1: Ben ça dépend de qu'est-ce qui est disponible. Mais ça va être comme justement les magnifiques renoncules, les tulipes quand on est en saison. Puis ensuite, ben les dahlias, parce que le coloris des dahlias, c'est vraiment très, très, très comme diversifié.
0: Oui.
1: On part du blanc, on passe par les pêches, les lavandes, les corails, les jaunes. Puis on finit avec le bourgogne, le rouge profond. Donc, c'est vraiment, il y en a pour toute la palette. Puis, c'est une fleur, là, je peux juste dire, dahlia café au lait.
0: Okay.
1: C'est une immense fleur, magnifique rose blush. Ça, c'est la fleur que toutes les mariées souhaitent avoir dans leur bouquet.
0: De quoi t'es le plus fière, Maggie, de la Ferme Pastel avec les années?
1: Ah, c'est une bonne question! Je dirais le fait qu'on ait su vraiment comprendre quand les gens avaient besoin de fleurs. Qu'est-ce qui était plus facile pour eux, mais aussi pour notre famille, puis faire en sorte que ça reste durable, autant sur le plan écologique, économique que social. En fait, je dirais ça.
0: 100%. Ben oui, parce que c'est votre entreprise, il faut que ça vous ressemble puis que ça vous complète aussi pour durer. Lafermepastel.com pour connaître vos produits. On va vous rencontrer au marché public à partir de demain, samedi. On vous souhaite beaucoup de succès, puis merci d'avoir parlé de ce beau projet-là, parce que je trouve que c'est important. Ça égaye des fleurs, ça nous fait du bien.
1: Merci.
0: Merci, Maggie.
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0: Et c'est tout pour On parle ça de même. La semaine prochaine, Danaé sera de retour. Moi, je pars en vacances, mais je suis pas parti tout de suite. Par exemple, je vais vous retrouver pour le lunch 80-90-2000. Entre-temps, Mélissa s'installe pour votre playlist pendant qu'on part. Combien de temps de Marimé? Passez un excellent vendredi à Viva.
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c'est bientôt la fin de semaine. On le ressent, c'est le fun. Et selon ce que je vois, un peu partout en province, peu importe où vous vous trouvez, vous pourrez profiter d'au moins quelques heures de beau temps. Ça, c'est le fun. Les températures peut-être un peu sous les normales de saison, mais après avoir vécu des grosses journées d'humidité, moi, je pense que ça fait pas de tort d'avoir des températures autour de 20 degrés. Moi, je trouve que les meilleurs moments, là, c'est quand il fait pas assez froid pour qu'on ait besoin d'un manteau, mais pas assez chaud pour que n'importe quel vêtement soit désagréable à porter. Parce qu'on s'entend que d'aller faire des activités extérieures complètement nues, c'est pas tout à fait possible. OK, ouais. Teddy Swims, je pense que j'en ai assez dit. Avec Mr. Know-It-All pour commencer cette émission de la fin de semaine, ben du début de la fin de semaine. Bon vendredi.

voulu plus loin que le titre, mais remplacer des frites par du melon d'eau. Il me semble que quand j'ai le goût de manger des frites, là, j'ai pas le goût de melon d'eau. C'est comme manger un hamburger avec des feuilles de laitue au lieu du pain. Je comprends l'idée, ça fait baisser les glucides, c'est peut-être meilleur pour la santé, mais il me semble que c'est pas la même satisfaction. Vous en pensez quoi, vous? Ça, c'est pas pareil, pantoute, puis ça fit pas. Unstoppable de Sia pour notre matinée ensemble. Ensuite, ce sera Rhymes et Goodbye.

Si jamais vous allez au cinéma voir le film Rédemption, ben sachez que la musique du film a été signée par Alex Nevsky, qu'on vient d'entendre avec On leur a fait croire. C'était la première fois qu'il participait à l'écriture d'un film et qu'il faisait la composition de celle-ci, puis vraiment excellent travail. Il souhaiterait d'ailleurs

populaire au Québec. Il ouvre des mini-pots partout, puis ça devient de plus en plus populaire. Puis je trouve ça cool. Moi, je trouve que c'est une belle activité à faire avec nos enfants. Dans mes meilleurs souvenirs de

0: je sais pas trop. Puis tu sais, avec des enfants, des jeunes, pipi, caca, pète, ça fonctionne toujours très bien. Mais très hâte de voir que le mini-pot fait son retour. Je pense que c'est le fun de se replonger dans les trucs un peu plus vintage. La nostalgie, ça marche à tout coup.
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Pour le chanteur Fred, il y en a quelques-uns des concerts. Entre autres, ce soir, il sera à la Foire Bière, Bouffe et Culture à Princeville. Demain, au Festival régional de la Grillade de Saint-Zodic. Et aussi le 16 août, on pourra le voir en performance à l'International de Montgolfière de Saint-Jean-sur-Richelieu. Puis, en plus de ça, ben, il va avoir une petite pause, mais ensuite, on va le retrouver au Festival de Montgolfière de Gatineau, au Festival Pono de Québec. Puis après, il fly jusqu'à la France pour y faire un spectacle et revenir chez nous assez rapidement ensuite. Donc, il y en a des shows pour Fred. C'est un artiste qui est adoré par les jeunes. Si vous avez la chance,

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0: C'est ce que je vous propose au retour de ces quelques messages, mais aussi la chanteuse Charlotte Cardin qui a dû encore une fois hier annuler un spectacle pour sa tournée européenne parce qu'elle avait des problèmes de voix. Je trouve ça tellement désolant pour elle. Je trouve ça plate. J'espère que ça va s'arranger. Et aussi pour ses fans, évidemment. Mais surtout, on lui souhaite la santé. Merci d'avoir synthonisé Viva cet avant-midi. On passe tout l'avant-midi, oui, ensemble, mais aussi l'après-midi jusqu'à Viva Fiesta.
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10: Bonjour, ici Christophe Moquin pour vos nouvelles. La population québécoise a produit 3,2 millions de tonnes de déchets en 2024, ce qui place la province en deuxième position des plus polluantes au pays selon Statistique Canada. La quantité d'ordures produites a diminué de 115 224 tonnes comparativement à 2022. Cela représente une production de 353 kg par Québécois, ce qui est la quantité par habitant la plus élevée parmi les provinces et les territoires. Au bar à chaud de Matane avait lieu hier le coup d'envoi de la 4e édition du MDGTL, le Festival de musique électronique de Matane, en Formule 5 à 7. Rappelons que les deux têtes d'affiche du festival sont Dave Summer le vendredi et Joyce Muniz le samedi. La programmation propose aussi des DJ provenant de Montréal jusqu'à Vienne, en passant par le Brésil, le Royaume-Uni et les États-Unis. De plus, la soirée du samedi sera 100% féminine. C'est ce qui complète vos nouvelles. 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

Aujourd'hui, la gang de classe moyenne sortait une chanson « Lonesome Cowboy » avec l'entreprise qui fait des chapeaux personnalisés de Bianca Gaudreau. Vous irez voir, la toune, elle est vraiment bonne et sur leurs réseaux sociaux, ils ont partagé une danse officielle à apprendre pour danser en ligne. Et lorsqu'elle sera présentée, je trouve ça vraiment cool quand il y a des mouvements comme ça qui se créent. Puis je pense que classe moyenne crée vraiment une belle énergie puis un esprit de famille là, qui donne le goût aux fans de musique de se sentir unis puis bien.

succès du groupe. Donc, ça va être une page d'histoire qui va se tourner, un livre qui se ferme, mais qu'on n'oubliera jamais d'aller à l'occasion relire. Dans quelques minutes, je vous fais entendre Alicia Keys avec Girl.

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0: l'album d'Alex Warren, ça s'en vient. Mais là, je vous fais entendre la chanson qui nous permet d'entendre la voix de Stromae de manière plus récente. C'est sorti il y a quelques semaines. Des fleurs, une collaboration avec Tove Lo. Et il n'y a rien qui laisse présager que Stromae va revenir avec un album solo. Lui qui a eu des pépins de santé veut prendre son temps pour revenir en musique. Est-ce qu'un jour, vraiment, il va nous représenter du matériel de A à Z qui vient de lui? J'ose espérer que oui, mais d'ici là, il se permet des petites collaborations à gauche, à droite, tout en prenant soin de sa santé. Donc, le voici sur Des fleurs dans votre émission qui vous accompagne au boulot, sur la route, en vacances. 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

Quels sont vos plans pour la fin de semaine? Qu'est-ce que vous prévoyez faire? Moi, je suis pas une grande adepte de camping, mais à la fin de semaine, après mon week-end de travail, je pars en camping avec mes enfants. Parce que j'ai découvert, en y allant seulement avec mon chum, à quel point les jeunes autour de nous tripaient. Fait que je me suis dit, je vais permettre à mes enfants de vivre cette belle expérience. Voici Mécanique Générale Patrice Michaud sur Viva. Bon vendredi!

0: renouvelée ainsi qu'une aisance relationnelle remarquable. Alors, sachez-le, jusqu'au 20 août, on est dans la période de feu qui vous permettra peut-être de rencontrer. Salutations à tous les lions!
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7: Bonjour, ici Christophe Moquin pour vos nouvelles. La population québécoise a produit 3,2 millions de tonnes de déchets en 2024, ce qui place la province en deuxième position des plus polluantes au pays selon Statistique Canada. La quantité d'ordures produites a diminué de 115 224 tonnes comparativement à 2022. Cela représente une production de 353 kg par Québécois, ce qui est la quantité par habitant la plus élevée parmi les provinces et les territoires. Au bar à chaud de Matane avait lieu hier le coup d'envoi de la 4e édition du MDGTL, le Festival de musique électronique de Matane, en Formule 5 à 7. Rappelons que les deux têtes d'affiche du festival sont Dave Summer le vendredi et Joyce Muniz le samedi. La programmation propose aussi des DJ provenant de Montréal jusqu'à Vienne, en passant par le Brésil, le Royaume-Uni et les États-Unis. De plus, la soirée du samedi sera 100% féminine. C'est ce qui complète vos nouvelles. 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

présente à l'instant avec Everything I Do It For You. Il est actuellement en tournée aux États-Unis, Buffalo, Détroit, Milwaukee. Il sera le 24 août à Trois-Rivières et fera un passage aussi en Ontario. Mais c'est à l'amphithéâtre Cogeco que vous pourrez le voir si ça vous

0: artistes à écouter dans cette heure-là. Mais d'ici là, moi, je vous ferai entendre la voix de Céline Dion, Alicia Reid aussi, et Machine Gun Kelly. Hey, j'ai réussi avec Lonely Road. Mais juste avant tout ça, restez bien branchés parce que j'ai Mumford & Son en collaboration avec Chris Stapleton pour vous.
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Amusez-vous bien, on se retrouve sur le coup de 13 heures pour passer quelques minutes ensemble avant Viva Fiesta sur les ondes de Viva. Mon nom c'est Mélissa Paquette, je vous invite à me suivre sur les réseaux sociaux si ça vous intéresse. Ça va me faire plaisir de jaser avec vous. Il y a quelques auditeurs d'ailleurs qui m'ont écrit dans les derniers jours. Hey, c'est-tu ta voix? Ben oui, c'est le fun de savoir que vous êtes branchés sur Viva puis que je peux vous accompagner dans des petites parcelles de vos journées. Bon midi avec Jerry, on se retrouve à 13h.

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6: Bonjour, ici Christophe Moquin pour vos nouvelles. La population québécoise a produit 3,2 millions de tonnes de déchets en 2024, ce qui place la province en deuxième position des plus polluantes au pays selon Statistique Canada. La quantité d'ordures produites a diminué de 115 224 tonnes comparativement à 2022. Cela représente une production de 353 kg par Québécois, ce qui est la quantité par habitant la plus élevée parmi les provinces et les territoires. Au bar à chaud de Matane avait lieu hier le coup d'envoi de la 4e édition du MDGTL, le Festival de musique électronique de Matane, en Formule 5 à 7. Rappelons que les deux têtes d'affiche du festival sont Dave Summer le vendredi et Joyce Muniz le samedi. La programmation propose aussi des DJ provenant de Montréal jusqu'à Vienne, en passant par le Brésil, le Royaume-Uni et les États-Unis. De plus, la soirée du samedi sera 100% féminine. C'est ce qui complète vos nouvelles. 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
1: Mais c'est-tu déjà vendredi? On est-tu vraiment rendu là? Hey, c'est allé vite cette semaine, je sais pas pour vous autres.
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1: Avant de terminer la semaine, on prend une petite pause, on lunch ensemble à Viva.
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1: Une heure de midi assez turbulente, merci. On va avoir la visite d'un enfant qui balaie tout sur son passage et va changer la vie de 150 personnes pour les 24 prochaines heures. Pourquoi? Restez avec moi, on va avoir du fun. Ce sera pas trop forçant, manger notre petit sandwich avec la bonne musique. On a du Justin Timberlake qui va nous rappeler le milieu des années 2000. Et Five Young Cannibals avec She Drives Me Crazy. Mais pour tout de suite, oh oui... Un succès souvenir à Viva. Partout à travers le Québec, on dîne ensemble avec ce qui s'est fait de mieux dans les trois décennies 80, 90, 2000. Voici Eric Carmen. Tout l'été, Viva la musique avec Hungry Eyes.

0: Au showbiz, demain, c'est le 15 août, on va célébrer la fête nationale de nos amis acadiens. Salut à tous ces artistes qui contribuent à partager la culture. On connaît Lisa Leblanc, Sal Barbe et Hey Babies, Tibelli Vaux, Joseph Edgar. Mais moi, je vous suggère d'écouter en fin de semaine Beaumont, Mentana, Sam Mallet, Aboito. D'excellentes suggestions. Robert Naylor est un Québécois. Il se joint à la distribution de la série Heated Rivalry. Il va jouer un gardien de but et le tournage a débuté. Ça sera diffusé au printemps 2027. Et parmi les autres nouvelles qui retiennent l'attention au niveau de l'actualité showbiz, c'était cette semaine le 12 août, la journée J'achète un livre québécois. Et bonne nouvelle parce que les ventes de livres en ligne ont atteint un record avec une augmentation de 26% par rapport à l'année dernière. Le livre le plus populaire, Traumatis de David Goudreau.
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0: Y a-tu de quoi de plus tannant qu'un enfant qui s'endure pas en autobus, en avion? La réponse est oui, il y a quelque chose de pire. Un enfant dans un avion qui se contrôle tellement pas, là, qui garde tous les passagers cloués au sol. Ça s'est passé jeudi passé à Victoria, en Colombie-Britannique, dans un vol de Porter Airlines, OK? L'enfant, il se tenait debout sur son siège, il voulait pas rester attaché. Les parents ne savaient plus quoi faire, l'équipage non plus. Donc, il a fallu ramener l'avion au terminal pour faire débarquer le père et l'enfant. Mais ça s'est pas arrêté là, l'histoire. Ben non! Parce que toute la procédure a été tellement longue que le vol a dépassé l'heure de fermeture de la piste à 00:30. Donc, l'appareil a pas pu décoller. 150 passagers ont dû passer la nuit sur place avant d'être replacés sur un autre vol le lendemain. Voulez-vous savoir qu'est-ce qui rend l'histoire encore plus délicate? C'est que là, la compagnie aérienne a dit « Ouais, c'est à cause que là, l'enfant voulait pas s'attacher puis il était turbulent. » Là, il y a des témoins qui disent que c'était pas du tout un enfant capricieux. À CBC News, on a reçu des confidences comme quoi la petite fille semblait surtout complètement terrorisée par l'avion. Elle se cachait sous son siège. Elle voulait pas qu'on l'attache parce qu'elle avait peur de décoller. Puis là, les gens étaient bienveillants dans l'avion. Mais c'est pas eux qui ont décidé de ramener l'avion. Non, non, c'est la compagnie aérienne. Fait que là, il y a des gens qui disaient « Ouais, ben là, les parents, hein, pas ben bête d'autorité parentale, puis bon, un enfant turbulent, c'est un enfant qui sait pas vivre. Excuse-moi, l'enfant avait peur. Il était pas turbulent. » Moi, j'ai une fille de 6 ans, OK, qui est hypersensible. Toutes les sensations, elle le ressent fois mille, les émotions aussi. Puis ça, c'est le genre d'épisode que je crains. Parce que tu veux bien prendre ton enfant avec des pincettes puis le mettre dans un environnement favorable pour qu'elle puisse s'émanciper. Mais des fois, ça marche pas puis c'est pas toi le boss, même si t'essayes fort. Mes sympathies aux 150 passagers. Et qui devait se faire regarder de travers, hein, dans l'aéroport après.
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0: À Viva 105.3, c'est comme ça qu'on tire un trait sur cette semaine du lunch 80-90-2000. Moi, je vais vous retrouver, je sais plus quand, là. Je pense que c'est le 24 août avec Danae pour On part ça de même. Je pars en vacances. Salut!
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5: Bonjour, ici Christophe Moquin pour vos nouvelles. La population québécoise a produit 3,2 millions de tonnes de déchets en 2024, ce qui place la province en deuxième position des plus polluantes au pays selon Statistique Canada. La quantité d'ordures produites a diminué de 115 224 tonnes comparativement en 2022. Cela représente une production de 353 kg par Québécois, ce qui est la quantité par habitant la plus élevée parmi les provinces et les territoires. Au bar à chaud de Matane avait lieu hier le coup d'envoi de la 4e édition du MDGTL, le Festival de musique électronique de Matane, en Formule 5 à 7. Rappelons que les deux têtes d'affiche du festival sont Dave Summer le vendredi et Joyce Muniz le samedi. La programmation propose aussi des DJ provenant de Montréal jusqu'à Vienne, en passant par le Brésil, le Royaume-Uni et les États-Unis. De plus, la soirée du samedi sera 100% féminine. C'est ce qui complète vos nouvelles. 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
4: Si j'étais Taylor Swift puis que j'avais le même budget qu'elle pour un mariage, je sais pas si je serais allée de manière aussi extravagante. Mais des fois, je me demande, est-ce que c'est parce que j'ai vraiment pas son budget que je dis ça puis je me prends un peu comme une autre, là, tu sais, à dire que je garderais ça simple. Tu sais, par exemple, si je gagnais plusieurs millions de dollars ou l'automax aujourd'hui, tu sais, j'arrête pas de dire que je garderais ça simple, moi, ma vie. Mais est-ce que vraiment je le ferais? J'ose croire que oui. Je sais pas vous comment vous vivriez ça, mais on peut se laisser le droit de rêver. C'est sûr que je m'achèterais assurément une plus grande maison pour pouvoir y accueillir plus de gens, puis que je ferais beaucoup de voyages, mais je pense que je garderais ma vie simple. En tout cas, jusqu'à preuve du contraire. On va écouter Taylor Swift, l'extravagante sur Viva. Bon début de PM. Bye.

0: connaissez Ozu Québec, c'est une boîte d'édition de livres. Je les ai vus cette semaine, évidemment, dans le cadre du 12 août, j'achète un livre québécois. Il y avait plusieurs livres qui étaient proposés, puis il y en avait un que je trouvais vraiment cool. C'était sur les expressions québécoises expliquées aux enfants. Fait que, par exemple, quand il pleut à boire debout, qu'est-ce que ça veut dire? Bûcher, tirer une bûche. Je trouvais ça vraiment bon puis intéressant. J'ai pas acheté le livre, là, mais je regrette. Fait que je pense que je vais y aller aujourd'hui. Mais je trouve ça le fun. On a un beau savoir, une belle façon aussi de s'exprimer puis de pouvoir bien exprimer nos expressions aux enfants. C'est le fun. Puis aussi, nous, ça nous permet de comprendre d'où ça vient, ces expressions-là. Donc, je trouvais ça pertinent de vous partager ce choix de lecture. Sheryl Crow, All I Wanna Do sur Viva. Bon vendredi!
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Fake Friends de Billy Dupage, ça s'en vient après Ella Langley et Be Her. Notre voix country, numéro un, dans nos cœurs et partout sur la planète. Il ne nous appartient pas pantoute, mais on l'aime.

0: fois depuis que je remplace Atouba, mais la nostalgie, ça marche tout le temps. Moi, de me replonger au début des années 2010 avec Simple Plan et Marimé sur le succès Jetlag, ça marche pour moi. Je suis contente de vous la présenter dans quelques instants. Mais juste avant, c'est Charlotte Cardin qui est en pleine expansion dans sa carrière partout en Europe. Elle a d'ailleurs travaillé sur Star Academy à la dernière saison. Elle fait partie des collaboratrices pour l'édition française. On l'écoute avec The Way We Touch sur Viva dans Viva l'après-midi. Bon vendredi!
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annonce beau, fait qu'on va être loin de vivre l'automne et les soirées cocooning, mais ça s'en vient, puis j'ai quand même hâte. J'ai d'ailleurs les informations pour l'école de ma fille qui sont sorties ce matin, puis je suis bien contente de ça. J'ai hâte qu'elle ait ses premiers moments à l'école, puis d'entendre ses histoires, puis j'ai aussi hâte qu'elle soit brûlée le soir, parce que là, en ce moment, on dirait qu'il manque un peu de stimuli, puis elle s'endort plus en soirée. Il y a aussi l'autre affaire de l'automne que j'aime. Le soleil se couche un peu moins tard. C'est plus facile de coucher nos enfants. J'ai l'air d'une vieille mère blasée, mais pas du tout. J'adore mon rôle, puis j'adore ça, passer du temps avec mes enfants. Mais des fois, quand il est rendu tard, puis que je sais que demain, ça va impacter notre journée qui s'endorme pas, je le dis. J'ai hâte que le soleil se couche plus tôt.

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10: Bonjour, ici Christophe Moquin pour vos nouvelles. La population québécoise a produit 3,2 millions de tonnes de déchets en 2024, ce qui place la province en deuxième position des plus polluantes au pays selon Statistique Canada. La quantité d'ordures produites a diminué de 115 224 tonnes comparativement à 2022. Cela représente une production de 353 kg par Québécois, ce qui est la quantité par habitant la plus élevée parmi les provinces et les territoires. Au bar à choix de Matane avait lieu hier le coup d'envoi de la 4e édition du MDGTL, le Festival de musique électronique de Matane, en Formule 5 à 7. Rappelons que les deux têtes d'affiche du festival sont Dave Summer le vendredi et Joyce Muniz le samedi. La programmation propose aussi des DJ provenant de Montréal jusqu'à Vienne, en passant par le Brésil, le Royaume-Uni et les États-Unis. De plus, la soirée du samedi sera 100% féminine. C'est ce qui complète vos nouvelles. 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

été nommée par Billboard comme étant l'artiste jazz des années 2000. C'est pas rien. Elle a 47 ans. On la connaît comme auteure, compositrice, interprète, musicienne, mais aussi actrice. Nora Jones, avec une chanson des années, du début des années 2000 pour vous cet après-midi. Ça s'appelle Don't Know Why et je vous l'offre maintenant. Bon vendredi.

0: 14h, mais quatre frères et sœurs affirmaient avoir été victimes d'abus de la part de Michael Jackson et ils se sont malheureusement heurtés à un obstacle dans leur action en justice pour traite sexuelle d'enfants. En fait, Billboard a rapporté cette nouvelle-là et on explique que le juge fédéral a statué que il y avait eu un accord qui avait été conclu en 2019 entre la famille et la succession de Michael Jackson, pardon. Donc, tous les litiges connexes devaient être traités d'abord dans le cadre d'un arbitrage confidentiel plutôt que devant un tribunal public. Je trouve que c'est délicat, justement, comme nouvelle. D'ailleurs, après le succès du film Michael Jackson au box-office, on est déjà en train de préparer un deuxième film qui devrait être vu au cinéma au cours des prochaines années. Je me demande quel aspect de la vie de Michael Jackson on va traiter. Est-ce qu'on va un jour s'intéresser à toute cette partie-là un peu étrange qu'il avait avec les enfants? Je sais pas, parce que c'est sa succession qui fait les films. Ah! Ça me fait soupirer.
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3: Salut, c'est Mike DeMero et vous écoutez Dance with the Sun avec Beth Alémé sur Viva.
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comment notre été jusqu'à maintenant? Moi, je le trouve vraiment formidable. J'ai beaucoup travaillé dans les dernières semaines, mais je trouve que j'ai réussi à en tirer profit. On a eu de belles journées.

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11: Bonjour, ici Christophe Moquin pour vos nouvelles. La population québécoise a produit 3,2 millions de tonnes de déchets en 2024, ce qui place la province en deuxième position des plus polluantes au pays selon Statistique Canada. La quantité d'ordures produites a diminué de 115 224 tonnes comparativement à 2022. Cela représente une production de 353 kg par Québécois, ce qui est la quantité par habitant la plus élevée parmi les provinces et les territoires. Au bar à chaud de Matane avait lieu hier le coup d'envoi de la 4e édition du MDGTL, le Festival de musique électronique de Matane, en Formule 5 à 7. Rappelons que les deux têtes d'affiche du festival sont Dave Summer le vendredi et Josh Muniz le samedi. La programmation propose aussi des DJ provenant de Montréal jusqu'à Vienne, en passant par le Brésil, le Royaume-Uni et les États-Unis. De plus, la soirée du samedi sera 100% féminine. C'est ce qui complète vos nouvelles. 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

0: Montréal. Au retour de ces quelques messages, je vous fais entendre Max McNown. Max McNown, qui est un artiste en pleine ascension dans le country. Parmi les artistes qu'on pourra voir aussi à l'assaut, il y a Mumford & Son et plusieurs autres. Il y a d'ailleurs quelques Québécois qui s'illustrent dans la programmation que je vous invite à aller découvrir sur les plateformes de l'événement. J'ai aussi David Guetta et un souvenir de 2009, When Love Takes Over. J'arrête pas de voir passer dans mon feed Facebook et Instagram un gars qui dit il n'y a plus de musique comme au début des années 2000 qui se fait aujourd'hui. Puis c'est vrai, hein? On est chanceux, nous, les milléniaux, d'avoir eu accès à tous ces grands succès. Mais je pense que c'est une affaire générationnelle. C'est vrai qu'on est tout le temps nostalgique de la musique qui a bercé notre adolescence.
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Ça se poursuit, le fun en musique avec Viva Fiesta et Jerry Castonguay qui va être avec vous pour les prochaines heures. Je vous souhaite de passer un bon week-end. On se retrouve la semaine prochaine. Les vacances se poursuivent sur Viva. Salut!

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5: Bonne fin de journée, ici Christophe Mocquer pour vos nouvelles. S'il forme le prochain gouvernement, le Parti québécois s'engage à agir sur les sanctions et la surveillance contre le phénomène des chauffeurs à rabais afin de renforcer la sécurité sur les routes du Québec. En 2024, ce sont près de 1200 incidents impliquant des véhicules associés au modèle chauffeur à rabais qui sont survenus sur les routes. Le PQ dénonce la négligence du gouvernement fédéral et l'inaction de la CAQ qui a laissé les patrouilles des contrôleurs routiers suspendues depuis 17 mois. Il indique aussi que le modèle de chauffeur à rabais menace l'industrie en réduisant les coûts de 20 à 30 mettant les emplois au Québec en péril, ainsi qu'encourageant la rentabilité des entreprises au détriment de la réglementation et de la sécurité. Les Québécois auraient acheté plus de livres en ligne mercredi lors de la journée le 12 août « J'achète un livre québécois » que lors de l'année passée. La corporative des librairies indépendantes québécoises, Les Libraires, a ainsi constaté une hausse de 26 % des ventes sur son site Web. Ce nouveau record dépasse celui qui avait été établi en 2025 et qui surpassait alors les éditions pandémiques de 2020 et de 2021. La maison d'édition Soulière Éditeur fête ses 30 ans cette année et poursuit sa mission de donner le goût à la lecture chez les jeunes. Désormais établie à Rimouski, la maison d'édition existe depuis le 16 août 1996. Depuis sa création, elle a publié 535 titres. La Ligue de balle de l'Est Coors Light Dépanneur du Lac et le Défi des entreprises remet un don de 250 $ à la fondation de l'hôpital de Matane. Rappelons que la Ligue de balle et le Défi des entreprises avaient aussi fait un don au baseball mineur de Matane. Sylvain Caron, président de la Ligue, confirme qu'un autre organisme sera dévoilé plus tard à l'automne. C'est ce qui complète vos nouvelles. 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
2: Voilà, Matani, Valéda Matapédia et Côte-Nord, le rendez-vous country par excellence. C'est chez nous que ça se passe sur le 105.3 depuis le studio Dépanneur du Lac. Et dans la bonne humeur, je vous accompagne, Sylvain Caron qui s'installe. J'avais tellement hâte de vous retrouver pour un beau, un gros week-end country. À plusieurs activités à surveiller dans la région. On va pouvoir y revenir avec plus de détails tantôt. Et surtout, ben, vous proposer du cinéma, également le techno, du sport et votre musique country avec Morgan Wallen.
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Ah ben pour les amateurs d'astronomie, c'était toute une semaine remplie. Les Perséides, c'est encore possible. On pourra en reparler tantôt, mais on est vers la fin là, de cette belle séquence d'événements astronomiques au cours de la dernière semaine. Alors qu'on vit pleinement notre fin de semaine, on l'a lancé. Francis de Grand Prix s'amène. Puis on reparle justement d'ami Francis aussi de l'autre côté. C'est fou.

C'est un homme qui est proche de la terre, qui est proche des valeurs également, des bons produits. Ben, il est maintenant porte-parole. Ça a été confirmé dans les dernières heures pour ce qui est de Viande du Canton. C'est une petite entreprise de Mauricie qui valorise la viande de porc. Et donc, il va pouvoir participer à quelques recettes, des vidéos, des dégustations, des surprises. Donc, ben, c'est bien le fun. Franchement, une belle participation pour valoriser les entreprises de chez nous pour Francis de Grandpré. Avec Josh Ross pour la portion musicale dans quelques instants. C'est lancé notre fin de semaine. 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

sont en pleine tournée d'adieu, Caïn et El Grande Torpedo, qu'on entend sur El Country, le Blue Ridge Band. Ben ça, ça fait partie des formations québécoises qui continuent leur ascension dans le monde de la musique country avec leur version française de Loving You is Easy.

0: parlais tantôt à DPCI, ben ça se poursuit jusqu'au 24 août pour la grande période. C'était une grosse, grosse semaine pour les apercevoir. Mais si vous jetez un petit coup d'œil au ciel, en cours de soirée, fin de soirée, vous allez peut-être apercevoir cette pluie de météores, toujours aussi spectaculaire à part de ça. D'ailleurs, des endroits au Québec qui sont là pour les observer, le parc national de Mont-Mégantic et bien d'autres endroits qui sont vraiment exempts de lumière pour avoir le plus beau des spectacles.
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0: C'est un ciel partiellement nuageux ce soir. C'est un faible 40% pour les risques d'averse avec un minimum à 14 degrés. Demain, samedi, il y a du beau soleil, maximum à 20 degrés. Dimanche, alternance soleil-nuage. Pas vilain non plus avec un maximum à 19 degrés.

0: Marie qui est certainement fébrile parce que demain, elle sera en spectacle à l'Assaut Montréal. D'ailleurs, tiens, on va profiter de l'occasion tantôt pour jeter un coup d'œil sur ce qui nous attend du côté de l'Assaut Montréal avec l'édition 2026 qui débute demain. Ça se poursuit dimanche avec une pléiade d'artistes de renom à part de ça. Avec William Coutier, Zach Chico, c'est dès maintenant.
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Alors demain, ça débute l'Assaut Montréal avec des spectacles à 14h au parc Jean Drapeau, Arpin d'Épine. Elizabeth Nichols sera des artistes invités, le James Barker Band en fin d'après-midi. Léa Jarry également qui sera présente sur une des différentes scènes. Demain soir plutôt, à Coedzell, elle sera sur place. John Party, Thomas Strutt, les têtes d'affiche, édition samedi. Et évidemment qu'on va pouvoir se jaser tout au long de la fin de semaine de l'Assaut Montréal.

0: Ah ben là, ça vaut la peine de faire vos demandes spéciales. C'est le bon temps, là. 873-300-9570. C'est gratuit partout au Québec et ça va nous donner la chance d'ailleurs de lancer à nouveau notre fin de semaine pour les gens qui sortaient du bureau actuellement. Ben oui, Sylvain Caron sera avec vous pour ce beau week-end qui débute.
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7: Bonne fin de journée, ici Christophe Moquin pour vos nouvelles. S'il forme le prochain gouvernement, le Parti québécois s'engage à agir sur les sanctions et la surveillance contre le phénomène des chauffeurs à rabais afin de renforcer la sécurité sur les routes du Québec. En 2024, ce sont près de 1200 incidents impliquant des véhicules associés au modèle chauffeur à rabais qui sont survenus sur les routes. Le PQ dénonce la négligence du gouvernement fédéral et l'inaction de la CAQ qui a laissé les patrouilles des contrôleurs routiers suspendues depuis 17 mois. Il indique aussi que le modèle de chauffeur à rabais menace l'industrie en réduisant les coûts de 20 à 30 mettant les emplois au Québec en péril, ainsi qu'encourageant la rentabilité des entreprises au détriment de la réglementation et de la sécurité. Les Québécois auraient acheté plus de livres en ligne mercredi lors de la journée le 12 août « J'achète un livre québécois » que lors de l'année passée. La Corporative des librairies indépendantes québécoises, Les Libraires, a ainsi constaté une hausse de 26 % des ventes sur son site Web. Ce nouveau record dépasse celui qui avait été établi en 2025 et qui surpassait alors les éditions pandémiques de 2020 et de 2021. La maison d'édition Soulière Éditeur fête ses 30 ans cette année et poursuit sa mission de donner le goût à la lecture chez les jeunes. Désormais établie à Rimouski, la maison d'édition existe depuis le 16 août 1996. Depuis sa création, elle a publié 535 titres. La Ligue de balle de l'Est, Coors Light, Dépanneur du Lac et le Défi des entreprises remet un don de 250 $ à la fondation de l'hôpital de Matane. Rappelons que la Ligue de balle et le Défi des entreprises avaient aussi fait un don au baseball mineur de Matane. Sylvain Caron, président de la Ligue, confirme qu'un autre organisme sera dévoilé plus tard à l'automne. C'est ce qui complète vos nouvelles. 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
2: Et à ceux et celles qui viennent de se joindre à nous, à votre tour de vous souhaiter un bon week-end, Sylvain Caron, qui est en grande forme. Surtout, écoutez, étant amateur de football, je sais que c'est tôt pour parler de la NFL. Ben pas tant que ça, parce que les matchs hors concours ont commencé. L'avant-saison, c'est la semaine numéro 1. Il y a des matchs qui sont présentés, d'ailleurs, plus tard ce soir. On va y revenir avec plus de détails. Et on poursuit notre fin de semaine avec cette sensation américaine. Chill LFT qui nous propose son gros succès, Boston.

0: une nouvelle chanson à vous faire découvrir parce que vous savez, nous sommes la radio des nouveautés et Jelly Roll, qui était de passage à Québec il y a de ça quelques temps à peine au Festival d'été de Québec, propose sa nouvelle chanson Hands Up, qui ne fait pas partie d'aucun album. Est-ce que ça pourrait être un extrait de son prochain album? C'est donc jamais. Aux États-Unis, c'est une folie furieuse, alors que la chanson fait son entrée au Billboard Hot 100, alors que c'est parmi les réactions les plus fortes, tous styles musicaux, oui, confondus, qu'on va vous la faire entendre dans quelques instants.
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0: J'en parlais tantôt, football, la NFL. Non, on n'est pas encore rendu à l'automne pour les matchs réguliers, mais il y a des matchs en concours qui ont débuté au cours de la journée d'hier et ça se poursuit ce soir, alors que les Buccaneers de Tampa Bay affrontent les Jets à New York, Miami affrontent les Commanders de Washington et les Broncos de Denver sont à Atlanta face aux Falcons. Donc, on va surveiller ça, même si c'est des matchs en concours. Les amateurs de football qui en profitent pour la NFL. Détail de météo, ça s'en vient.
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13: Ça va bien pour la fin de semaine. Bon, on a un faible 40% pour les risques d'averse ce soir avec un minimum à 14 degrés, mais demain, samedi, beau soleil, 20 degrés comme maximum. Dimanche, alternance soleil-nuage et un maximum à 19 degrés. On va le prendre, hein?

des duos qui sont en couple dans la vie, mais également qui proposent de la bonne musique. On peut penser à Alex et Caro, on peut penser à bien d'autres. Sab et Jess nous proposent Cajun Way. Et par la suite, ben nous, on va pouvoir y aller des activités, des salutations également. Et des actualités chez nous. Ça se passe sur La Fréquence et Country, partout au Québec.

beaucoup de choses à surveiller demain. M Digital, d'ailleurs, ça commence ce soir. Je dis demain, mais pour ce soir, M Digital, c'est parti avec les billets qui sont disponibles pour ce spectacle de musique électronique en bord de mer au mdgtl.ca. Et ça va se poursuivre tout au long de la fin de semaine. Et également, vous mentionnez qu'on a, au cours de la fin de semaine, le marché des créations, marché public de Matane, entre 10h et 15h. C'est pour la journée du 16 et du 17 août. Profitez-en!

0: breuvage que vous utilisez, ben pourquoi pas une coupe de gorgée justement pour poursuivre votre soirée maintenant sur Écoquerie. Sylvain Caron qui est toujours des vôtres pour vous propulser parmi les plus gros hits francophones et anglophones par rien de chansons francophones. Un bon doublé à vous proposer avant de se transporter en 10-19.
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2: Avec sa chanson, qui est absolument un phénomène, Choosing Texas, dans le monde de la musique country. D'ailleurs, Choosing Texas, vous dire la chanson de Ella Langley, qui a dépassé, avec 15 semaines, au sommet du Billboard, les emblématiques chansons de I Will Always Love You de Whitney Houston, de We Belong Together de Mariah Carey, et reléguant au passage Taylor Swift et Drake derrière elle dans ses fameux classements. Mais on va entendre une autre chanson de ce phénomène de la musique country. Ella Langley, ça s'en vient.

Malheureusement, depuis le début du mois d'août, hein, plusieurs décès dans le monde de la musique country, avec entre autres la légende Larry King au Québec. On vous en a parlé cette semaine. Tommy Detta mort à l'âge de 70 ans, un peu plus tôt au cours du mois d'août. Violette Hensley également, c'est une légende de la musique country qui avait 109 ans, qui est décédée au cours du mois. Et plus récemment, à l'âge de 76 ans, Terry Buffalo Ware, un grand musicien dans le monde de la musique country.

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1: La séquence de match important pour les Blue Jays de Toronto se poursuit parce que là, on joue carrément une place potentielle ou non en série de fin de saison pour ce qui est des Blue Jays, alors qu'on reçoit la visite des Yankees de New York du côté du Rogers Center. C'est dans une heure à peu près, aux alentours des 19h15 pour le premier lancer de cette rencontre parmi les matchs à présenter ce soir au baseball majeur. Megan Maloney vient faire sa tournée musicale.
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0: Montréal, l'histoire de la musique country pour cette journée du 14 août. On a Garth Brooks qui est devenu le premier artiste avec un album best-of à vendre 7 millions d'unités. Ça, c'était au mois de juin 1995. Imaginez, il en a vendu encore plus depuis ce temps-là. C'est assez incroyable dans son cas. Et ça marque un peu l'histoire de cette journée dans le monde de la musique country pour cette journée du 14 août. Mais lui aussi en vend des albums par centaines de milliers. On vous propose une des chansons de son plus récent album, Kane Brown.
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1: Bonsoir, ici Christophe Moquin pour vos nouvelles. S'il forme le prochain gouvernement, le Parti québécois s'engage à agir sur les sanctions et la surveillance contre le phénomène des chauffeurs à rabais afin de renforcer la sécurité sur les routes du Québec. En 2024, ce sont près de 1200 incidents impliquant des véhicules associés au modèle chauffeur à rabais qui sont survenus sur les routes. Le PQ dénonce la négligence du gouvernement fédéral et l'inaction de la CAQ qui a laissé les patrouilles des contrôleurs routiers suspendues depuis 17 mois. Il indique aussi que le modèle de chauffeur à rabais menace l'industrie en réduisant les coûts de 20 à 30 % mettant les emplois au Québec en péril, ainsi qu'encourageant la rentabilité des entreprises au détriment de la réglementation et de la sécurité. La Ligue de balle de l'Est, Coors Light, dépanneur du Lac et le Défi des entreprises remet un don de 250 $ à la Fondation de l'Hôpital de Matane. Rappelons que la Ligue de balle et le Défi des entreprises avaient aussi fait un don au baseball mineur de Matane. Sylvain Caron, président de la Ligue, confirme qu'un autre organisme sera dévoilé plus tard à l'automne. C'est ce qui complète vos nouvelles. 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

Et voilà, c'est fait. On est rendu à la fin de la semaine. J'espère que vous avez passé vraiment, vraiment une belle semaine. Restez avec nous sur nos ondes pour passer une belle soirée. Tom Collard qui vous accompagne. 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

à tous mes tripeux, mes tripeuses de musique électronique. Vous l'avez peut-être déjà entendu. Puis si vous êtes aussi des tripeux et des tripeuses d'art numérique, ben ça se passe en bord de mer. C'est déjà commencé et ça se poursuit jusqu'à demain soir, donc jusqu'au 15 août, hein, inclusivement, à la plage de Matane et le centre d'art Le Barachois. Il reste encore des billets sur le mdgtl.ca, puis vous pouvez toujours aussi aller voir sur le cargo.com. J'ai dit ça comme ça, 50%. Ouais, c'est ça. OK, bonne musique!